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1: Bonjour à tous, vous écoutez Bruxelles Breakfast, soyez les bienvenus sur BX, on est ensemble jusqu'à 9h avec de la musique de la Fédération Wallonie et Bruxelles, de l'info bien sûr, et pour l'info, on a avec nous Fanny. Comment ça va Fanny ce matin?
2: Ça va bien Gilles et toi?
1: Bah, ça va super, je suis au taquet.
2: Moi aussi.
1: Qui seront nos invités aujourd'hui?
2: Thierry Vanloo, c'est le directeur de l'opération Un Relais pour la Vie. On est d'ailleurs partenaire avec BX1. Il va y avoir beaucoup de festivités, mais aussi beaucoup de sport, justement, pour lutter contre le cancer. Et puis Benoît Piedebœuf, chef de groupe MR à la Chambre, sera lui l'invité de Michel Gaillard à 8h15.
1: Eh bien, ça c'est super. On aura de la musique avec Endless Live pour commencer la matinée. Morgan, et puis Caballero et Jean-Jas dans la première heure. Il est l'heure passée de 5 secondes de retrouver le journal avec Brian Momard.
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1: Salut Brian.
4: Bonjour Gilles, bonjour à toutes et à tous. Trois frères seraient au cœur de l'enquête sur le meurtre du policier Nordine El Talbi, tué à Jette dans la nuit de lundi à mardi. Selon des sources proches de l'enquête, citées par Utlatst News, des perquisitions auraient eu lieu à leur domicile. Ils auraient alors affirmé avoir cru être approchés par un membre d'un gang de dealers rivaux, sans savoir qu'ils tiraient sur un policier, une version qui n'a pas encore été confirmée. L'inspecteur de la brigade anti-agression était intervenu en civil pour repérer une voiture volée. Il était tué d'une balle dans la tête. L'enquête doit éclaircir les circonstances de l'intervention, notamment l'absence apparente de surveillance visuelle du policier par ses collègues.
2: La création d'un poste de commissaire aux drogues pour la région bruxelloise à nouveau critiquée.
4: Oui, alors que le processus de sélection est en cours, le procureur général de la Cour d'appel de Bruxelles, Frédéric Vanloo, a dit tout le mal qu'il pensait de ce poste qui s'apparente, selon lui, à une couche de lasagne institutionnelle supplémentaire et inutile. On l'écoute, c'était hier dans Bonsoir Bruxelles.
5: Et le fait d'avoir un commissaire drogue au niveau national.

0: national et un commissaire de drogue au niveau de la région, ça me fait rire. Je suis désolé, ça ne va pas. Hein. Ça ne va pas parce qu'on va défendre. Ce commissaire de drogue sera plus payé que moi. Je veux dire, et je ne dis pas que ce sera qui va pas travailler, mais honnêtement, on pourrait investir.
1: Donc c'est pas utile.
0: Autrement. Mais écoutez, au parquet de Bruxelles, ils n'ont pas suffisamment d'employés pour traiter les dossiers. Et qu'est-ce qu'on va faire? On va faire une nouvelle structure, alors qu'il y a une structure qui existe au niveau fédéral et qui va faire exactement la même chose. Là, on peut même se poser la question. Il y a quand même un problème.
2: Près de 200 personnes se sont rassemblées hier sur la place de la Monnaie pour dénoncer les expulsions de locataires.
3: Oui, à l'appel de plusieurs collectifs, les manifestants ont rendu hommage à deux femmes décédées après avoir été confrontées à une expulsion. Une sexagénaire à Uccle en septembre et Marie-Carmen Abascal, 87 ans, à Madrid, dont l'histoire a fait du bruit en Espagne et un peu partout. D'ailleurs, même chez nous, les associations réclament un meilleur encadrement des loyers, une protection renforcée de locataires et davantage de logements sociaux. Elles demandent aussi des solutions de relogement pour les personnes expulsées alors que la trêve hivernale débute le 1er novembre. Selon un récent monitoring de Perspective Brussels, plus de 3000 dossiers d'expulsion ont été traités par 16 CPS bruxellois entre juillet 2023 et juin 2024. Ces dossiers ne correspondent pas nécessairement à des expulsions définitives effectivement réalisées.
2: Et au niveau fédéral, Brian, mais cela nous concerne bien entendu, nous bruxellois, Bart De Wever revoit ses ambitions budgétaires pour tenter de sauver son gouvernement.
3: Oui, le Premier ministre propose d'abandonner temporairement la réforme de la TVA et de se concentrer dans un premier temps sur le budget 2027 plutôt que sur un plan jusqu'en 2029. L'objectif est d'éviter un blocage politique au sein de la coalition Arizona. Ce revirement intervient alors après plusieurs jours de tensions, notamment entre la NVA et l'EMR qui est opposé à une hausse de la TVA. Le Premier ministre viserait désormais 4 milliards d'euros d'économies pour 2027.
2: Enfin, une nouvelle journée de mobilisation se profile dans l'enseignement en Fédération Wallonie.
3: Oui, les syndicats enseignants et la Fédération des étudiants francophones préparent une action commune le 17 novembre à l'occasion de la Journée internationale des étudiants. Malgré l'ouverture d'un dialogue avec la ministre de l'Éducation, Valérie Glatini, les syndicats estiment que les discussions ne répondent pas suffisamment aux préoccupations du secteur. La FEF souhaite élargir d'ailleurs cette mobilisation aux élèves du secondaire, aux parents et aux enseignants. Elle réclame notamment des frais scolaires accessibles, de meilleures conditions de vie pour les étudiants et des conditions d'études dignes. Les modalités précises de cette mobilisation reste encore à définir.
4: Merci beaucoup, Brian. On vous retrouve pour l'info dès 8h. Et puis, Fanny, à 7h30, on parlera des titres de ce journal. Voilà. On va s'informer sur la météo aujourd'hui et puis quelques conditions de trafic un petit peu délicates aujourd'hui en raison d'un sommet européen.
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4: Ce jeudi 15 octobre 2026, j'aime bien rappeler l'année parce que moi ça m'aide, le ciel de Bruxelles sera assez nuageux au départ de la journée avec 11 degrés comme maintenant, présentement. C'est la température qu'il fait. L'après-midi sera particulièrement doux pour la saison avec un maximum de, tenez-vous bien, presque 22 degrés, Fanny. Ça, c'est cool.
2: 22 degrés.
4: Presque.
2: Mais il fait bon ce matin.
4: Mais oui, écoutez.
2: Tous les matins, il fait bon.
4: C'est génial.
2: Je mets quand même un gant.
4: Okay. Oui.
2: J'en mets un.
4: Un gant sur les deux. Bon.
2: Non, parce que le gauche, j'ai besoin de ma main pour changer les vitesses et tout ça.
4: C'est une
2: pour
4: technique.
2: Mettre mon boost.
4: C'est ça, vous avez, oui, c'est vrai, vous avez un vélo électrique. D'accord, oh là
2: oui,
4: là.
2: Oui, ça
4: là.
2: Va, hein, mais vous êtes désagréable.
4: Mais non. Mais c'est parce que je me dis que vous avez sûrement des manettes que je n'ai pas sur mon vélo.
2: En effet, j'ai des manettes.
4: Et en même temps, je n'utilise pas mon vélo. Je
2: avec la main gauche.
4: Donc, pluie très faible, risque très faible aujourd'hui, autour de 10%. Donc voilà, hein, c'est cool, vous pourrez rentrer avec votre bicyclette sans être toute trempée en rentrant à la maison.
2: C'est une bonne nouvelle.
4: Et voilà. Et demain, le temps se rafraîchira un peu pendant la nuit, mais le maximum sera de 18 degrés. Bref, au compte, on va parler du trafic très rapidement. La tenue du sommet européen à Bruxelles aujourd'hui impose des petits désagréments, notamment autour de Schuman, hein, puisque l'avenue d'Odergem, les rues Bredel, juste ellipse, le tunnel Reyersand sera fermé à la circulation. La rue Archimède et la rue Stévin aussi du côté du rond-point Schuman vont être limitées aux accès locaux. Et puis des lignes de bus vont être perturbées, et 12, 21, 22, 27, 36, 60 et 79. Voilà.
2: C'est surtout le tunnel Reyers qui est fermé.
4: Le
2: hein.
4: tunnel Reyers est fermé d'ores et déjà,
2: depuis
4: ça je peux
2: 6h30
4: vous dire.
2: Ce matin.
4: Ah oui, au oh, même...
2: même avant
4: non, oui, même un peu plus tôt.
2: Vous allez arriver, alors
4: exactement.
2: Ils l'ont fermé.
4: Ils m'attendaient. Et voilà, donc faites attention en arrivant à Bruxelles, essayez d'éviter le secteur de l'Europe, et puis comme ça, bah, peut-être vous passerez une meilleure journée, parce que sinon ça va être un petit peu chaud.
2: Donc, vaut mieux télétravailler aujourd'hui.
4: Oui, c'est une excellente idée. Je vous préviens tout de suite, on va être en retard pour la revue de presse. Mais c'est pas grave, on écoute...

Cabane avec Endless Dive. Non, c'est le contraire. C'est Endless Dive avec Cabane. Voilà. Oh, je sens que la journée va être très spéciale aujourd'hui. Très belle journée à vous. Vous écoutez Bigs, hein, et c'est Whistle Breakfast. On est ensemble jusqu'à 9h.

0: Endless Dive. J'espère que vous avez retenu le nom de ce groupe. Moi, j'adore ça. Petit côté Cold Wave, un petit peu Queens of the Stone Age. Avec... Oh là là, ça me plaît beaucoup ce truc-là.
1: Bien. Vous emballez.
0: Bah oui, dites donc. Bon, allez, la revue de presse.
2: La revue de presse avec Fanny Rocher.
0: Que dit la presse, Fanny ?
1: Bon, c'est difficile de passer à côté, même si c'est pas bruxellois, mais je le soulève quand même, c'est ce bain de sang hein, chez GSK, qui est à la une des différents journaux ce matin. À Bruxelles, c'est Nordine aussi, qui figure à la une des journaux, des quotidiens, ce policier abattu d'une balle. La capitale titre, Nordine serait tombé sur un vol de drogue, complété par la DH. Pourquoi était-il seul, sans surveillance ? Trois frères au cœur de l'enquête. Le quotidien revient sur l'institution aussi. La Libre Belgique enquête sur le marché d'armes, provenance variée et accès facilité. Le trafic d'armes a évolué, titre le journaliste en page 10. Celui-ci est étroitement lié à l'activité des réseaux de trafiquants de drogue. À Bruxelles, le trafic d'armes semble être un commerce florissant. Ces armes sont un moyen de se défendre dans un milieu particulièrement violent. Un expert avance, pour la plupart des criminels, un pistolet suffisant. Ils sont discrets et faciles à utiliser. Néanmoins, on voit de plus en plus de fusils automatiques inonder les marchés illégaux, principalement en région bruxelloise. À la une de la capitale, une institution bruxelloise. On en parlait déjà hier, mais la capitale revient dessus pour un peu dédramatiser finalement cette situation, puisque voilà de nombreux jours qu'on vous parle d'institutions, d'établissements bruxellois qui ferment. Cette fois, c'est le cas Cactus à Oudergem, bien connu évidemment des fêtards, qui a annoncé fermer ses portes après 40 ans. Il était donc à Oudergem. La fête est finie au Cactus, nous dit-on. Enfin presque, car le tri

0: Et aux deux propriétaires a décidé de terminer en beauté et non pas de manière abrupte. Ce n'est ni une faillite, ni une fermeture imposée. Tiens à préciser Philippe Arlet. Philippe Arlet, c'est le DJ permanent qui est présent depuis l'ouverture du Cactus en 1986. Le 2 janvier donc, 2027, le Cactus Club fera une dernière fois la fête dans ses murs à Auderghem. Une solide teuf, nous dit-on, pour mettre un terme à 4 décennies de musique, de rencontres, de java et de danse. Et de plus, prenons ça comme du positif. J'avais envie de soulever ce côté positif quand même des propriétaires et des gérants de cet établissement bien connu.
1: Quelque chose se termine, quelque chose commence en général. Oh, ben, je suis même philosophe ce matin, moi. Enfin, à dessous. Bon, votre invité, ce sera qui à 7h50, Fanny ?
0: Ce sera Thierry Vanlot, le directeur de cette ASBL, un relais pour la vie.
1: Ah oui, oui, très bien. Et en attendant, eh bien, nous aurons du sport. Bonsoir Bruxelles, qui a accueilli hier Jean-Paul Philippot, ex-CEO de la RTBF, hein, tout simplement.
0: Ouais, et puis, ça fait longtemps qu'il est là.
1: Ben oui, ça fait un bail. Voilà, allez, on va écouter Caballero et Jean Jass, c'est Dark Mall. Il est 7h12, vous écoutez BX1 et on est ensemble jusqu'à 9h, on vous accompagne toute la matinée pour votre petit café du matin.

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Et c'était, c'était Jean Jass et Caballero. Et tout de suite, c'est l'extrait de la Bonsoir Bruxelles. Mais d'abord, un petit peu de publicité.

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6: Jean-Paul Philippot, qui n'est pas CEO, comme j'ai dit tout à l'heure, mais administrateur général de la RTBF, quittera son poste à la fin du mois après avoir passé 25 ans à la tête de l'entreprise audiovisuelle publique.
7: Oui, à l'occasion de ce départ, il était dans Bonsoir Bruxelles sur BX1 hier, avec Fabrice Grosfilet. Il est revenu sur les concepts d'indépendance et parfois même d'irrévérence, qui fait selon lui partie de l'identité du service public.
8: Cette capacité qu'on a aussi à être... critique par rapport à nous-mêmes. Je pense que c'est l'esprit belge francophone que l'on incarne en faisant ça. On est un pays dont les citoyens, les citoyennes, sont peut-être à certains moments non protocolaires, irrévérencieux.
9: Il y a moyen de l'être encore aujourd'hui à l'RTBF?
8: Je le pense, oui. En tout cas, ça a été ma ligne de conduite et l'audace fait partie des valeurs internes que l'on soutient, qu'on promeut.
9: Ouais, quand on est le patron de l'RTBF, on a quel rapport avec le monde politique? On est complètement indépendant, on reçoit des coups de fil de ministres et de présidents de parti tous les trois jours, on les écoute, on raccroche le téléphone?
8: On reçoit peut-être pas tous les trois jours, ça dépend des périodes, mais on reçoit régulièrement des appels. Alors, du monde politique, mais pas uniquement. Le monde économique, le monde culturel, le monde du sport tente d'influencer nos politiques éditoriales et parfois faire pression. On a des annonceurs publicitaires qui nous ont dit vous avez traité mal dans telle émission, on retire nos investissements publicitaires à la RTBF. Mmh. Donc, les pressions, elles viennent de partout. Alors, qu'est-ce qu'on fait? On écoute. On écoute parce que on doit être respectueux et que on doit comprendre. Alors s'il y a eu faute, c'est quelque chose qu'on règle en interne.
9: Ça arrive.
8: Mais bien entendu, on est faillible. On est faillible. Je pense que comme journaliste ou comme média public, on doit reconnaître et corriger une erreur. Mais dans tous les cas, on reste indépendant et on ne n'acquiesce pas à la pression, dans tous les cas.
9: Au moment où vous partez, il y a aussi le gouvernement de la Fédération Wallonie-Bruxelles qui annonce de nouvelles économies pour la RTBF, 20 millions en moins pour les années à venir. Ça veut dire qu'on se prépare à un plan social?
8: Écoutez, ce sera d'une part à l'issue de la négociation du prochain contrat de gestion, c'est-à-dire grosso modo dans un an, courant du mois de novembre 2027, qu'on connaîtra l'ampleur, la vitesse et l'impact de l'effort supplémentaire qui est demandé. Parce que, n'oublions pas, on est avec une dotation qui a été gelée depuis 2024. Depuis 2023, en 2023-2027, 200 postes de travail en moins à la RTBF.
7: Voilà pour cet extrait de Bonsoir Bruxelles. On retrouve bien entendu Fabrice Grosfilet tous les soirs du lundi au vendredi de 17h à 19h.
6: Merci Fanny. On s'informe sur le trafic qui est un petit peu compliqué aujourd'hui.
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6: Qui va être surtout un peu compliqué puisque le sommet européen occasionne des fermetures de rues aux alentours du quartier Schuman. La police est déjà sur place et puis évidemment le tunnel

0: Reyers est lui déjà fermé depuis un moment. On peut vous conseiller si vous êtes en direction de Bruxelles, en provenance de Liège ou de Le 40 en tout cas, de sortir un peu plus tôt pour rejoindre la chaussée de Louvain, puisqu'elle rejoint le quartier des Verts, de Meiser, et vous met à proximité donc de l'entrée sur le Pentagone bruxellois. Par le nord-est, voilà. Concernant le trafic habituel, on va dire, sur la petite ceinture, ça commence à bouchonner un petit peu sur le nord de la ville, avec le tunnel Annie Cordy qui est assez encombré, hein, dans les deux sens pour l'instant. L'entrée au niveau de la basilique de Kuckelberg à Ganseron est assez problématique à l'heure actuelle, puisque vous perdez, je vais vous dire ça dans un instant, vous perdez environ 5 minutes pour l'instant. Voilà, donc c'est pas inhabituel, mais disons que bon, ça commence à se compliquer un petit peu. Pour l'instant, le sud du Pentagone est assez peu encombré. La chaussée de Ninove et puis la rue Barra, elle, reste légèrement bouchée à l'arrivée sur le Pentagone, sur la petite ceinture. Voilà pour la circulation aujourd'hui. Il est l'heure de retrouver un peu de musique avec Morgan. Et puis juste après, ce sera la minute sportive avec vous, Fanny. On va parler de quoi aujourd'hui ?
1: On va parler de nos clubs belges qui sont impliqués en Europa League.
0: Ah. Oh, ça, c'est des bonnes nouvelles, ça.
1: Belge, bruxellois.
0: Ah oui. Ce sera dans un instant, juste après Morgan et sa chanson Podium. Belle journée à tous. 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

0: Morgan, avec Podium, c'était cet artiste qu'on vous a déjà passé ici et qu'on continuera à vous passer parce qu'il a plein d'autres chansons super. Allez, on parle de sport.
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0: Quatre clubs belges sont engagés donc ce jeudi soir dans les Coupes d'Europe.
2: Oui, d'un côté, on a la Gantoise et Saint-Trond qui débutent la

0: phase de ligue en Conference League, et de l'autre, et ça nous intéresse, l'Union Saint-Gilloise et Anderlecht qui vont disputer leur deuxième match d'Europa League, donc ce soir. Alors, okay. D'un côté, on a l'Union Saint-Gilloise hein, qui a brillamment vaincu les Tchèques du Victoria Pilsen en ouverture, 0-3, donc l'Union doit poursuivre sur sa lancée, ça c'est absolument indispensable, mais oui. Le défi est de taille pour les vice-champions de Belgique. D'une part, l'adversaire qui, ça va se passer à Louvain, hein, à Dendréf, à 18h45, donc ce sera les Espagnols de la Real Sociedad, et ils sont quand même gagnants de la Coupe du Roi la saison passée. Avec un champion du monde qui s'appelle, et vous le connaissez peut-être, Mikel Oyarzabal. Et de l'autre côté, ben, l'entraîneur Saint-Gillois, qui est David Hubert, va devoir se passer quand même d'une dizaine de joueurs qui sont tous blessés. Suspendu ou non qualifié.
1: Donc il n'y aura qu'un joueur sur le terrain alors.
0: Oui, c'est ça. Ça va être drôle.
1: Oui. Il va galérer.
0: Donc ça va être un petit peu compliqué. Mais bon, voilà. Ça, c'est pour l'Union Saint-Gilles. Puis de l'autre côté, il y a Anderlecht. Ouais. À 21h, en déplacement au Dynamo Zagreb. On est en Croatie. Et là, les mauvais blancs, ils ont été battus, par contre, eux, la dernière fois, 1-2 par Lyon en ouverture. Ah, ils doivent donc s'imposer absolument ici. Pour ne pas compromettre leur chance, évidemment, parce que la suite, elle s'annonce corsée, c'est toujours comme ça. Il y aura pas mal de grosses équipes face à eux, dont notamment Marseille.
1: Ah oula !
0: Voilà, donc on sera bien attentif ce soir, 18h45, donc à Leuven, chez nous, pour l'Union Saint-Gilles, et en Croatie, pour Anderlecht, à 21h. Il faut savoir que les 8 premiers du classement vont accéder directement au 8e de finale, et que les clubs qui sont classés entre 9e et la 9e et la 24e place, eux, disputeront les barrages.
1: On est avec nos équipes bruxelloises et belges en général. On écoute Darin Golga, c'est Aucun, ça s'appelle Aucun. C'est le titre de sa chanson. Et puis ensuite, ce sera le rappel des titres.

0: R-Y-L-N-G-O-G-A. Ça s'appelle Aucun. C'est bon ça comme single.
1: Moi j'aime bien.
0: Ouais,
1: j'aime
0: ça,
1: vraiment bien.
0: Ouais, ça danse bien et tout. Mm-hmm. Oh là là, on la réécoutera lui. Très bien. Allez, il est l'heure du rappel des noms, de l'annonce des titres.

0: Journal de 8h avec vous, Fanny.
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2: Trois frères seraient au cœur de l'enquête sur le meurtre du policier Nordine El Talbi tué à Jette dans la nuit de lundi à mardi, selon des sources proches de l'enquête citée par Atlas News. Des perquisitions auraient eu lieu à leur domicile. L'inspecteur de la brigade anti-agression était intervenu en civil pour repérer une voiture volée. Il a été tué d'une balle dans la tête. Au chapitre social, Omia veut se séparer de 70% de son personnel à Bruxelles. La négociation continue. Le groupe actif dans les minerais a annoncé il y a un mois déjà son intention de supprimer mais entre 34 des 50 emplois de son siège bruxellois. Les réunions de concertation dans le cadre de la procédure Renault se poursuivent toujours. Le syndicat libre Sinova assure être engagé à en préserver un maximum. On vous explique tout l'enjeu pour cette entreprise d'Odergem dans le journal de 8h. Les syndicats enseignants et la Fédération des étudiants francophones préparent une action commune le 17 novembre à l'occasion de la Journée internationale des étudiants. Et depuis 7h ce matin, les élèves de l'Athénée Charles Janssens poursuivent la mobilisation entamée toute la semaine passée avec un nouveau blocage et un piquet de grève. Une nouvelle bande de bus a été créée sur le rond-point Schumann. Le hic, il n'est pour l'instant prévu aucun bus sur cette bande, en tout cas aucune circulation, aucune ligne selon la STIB. On vous donnera les explications dans ce journal, c'est une information de l'ADH ce matin. Et puis dans le quartier justement du sommet européen aujourd'hui, demain pour négocier le budget européen, les dirigeants des 27 se réunissent. Le périmètre du quartier est fermé depuis 7h30 ce matin et le tunnel Reyers en direction du centre depuis 6h30. A noter que le Premier ministre néo-fédéral Bart De Wever a soumis à ses partenaires une nouvelle proposition budgétaire. D'après des médias flamands, l'exercice se limiterait dans un premier temps à 2027 avec une série de mesures pour un montant de 4 milliards d'euros. La réforme de la TVA, source d'une vive tension avec le RMR, serait donc retirée.
0: Merci beaucoup Fanny pour ces titres. Le journal, on le retrouve avec Brian Momard à 8h sur BX1 et puis en direct sur YouTube, en TV et en DAB+, partout en Wallonie et à Bruxelles, bien évidemment, avec un A. Allez, l'info service, c'est maintenant.
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0: J'avais dit que ta journée serait compliquée.
2: Oui, météo, c'est compliqué. Moi aussi, j'ai un peu du mal.
0: Allez, une météo sur Bruxelles. Le ciel restera très, très nuageux aujourd'hui au départ, avec 11 degrés comme à l'heure actuelle. Voilà. Et puis l'après-midi est particulièrement doux pour la saison, avec un maximum de presque 22 degrés, 21,4 me dit-on. C'est précis. Hein. Et le minimum de la journée sera à 18. Donc voilà, vous êtes au courant. Risque de pluie très faible aujourd'hui. Et puis demain, ça va se rafraîchir un petit peu, maximum 18 degrés. Voilà, je voulais vous parler aussi d'un monument. Assez controversé. Il est place du trône, à deux pas du palais royal, Léopold II, à cheval sur un haut socle de pierre. Voilà, c'est la statue probablement la plus contestée à Bruxelles. Léopold II est mort en 1909. Hein, en 1914, l'État lance une souscription pour lui élever un monument. Le roi Albert, des nobles, des militaires, des citoyens donnent de l'argent et puis aussi des sociétés coloniales, évidemment. L'union minière du Haut-Katanga fournit le cuivre et l'étain. Le sculpteur Thomas Vinsotte termine le modèle en 1914, mais la guerre éclate. Évidemment, la statue n'est inaugurée que le 15 novembre 1926 en présence de la famille royale. Pour les uns, c'est le roi bâtisseur. Pour d'autres, c'est d'abord l'homme de l'État indépendant du Congo qui l'a dirigé comme sa propre propriété de 1885 à 1908 avec son cortège de violence que l'on connaît. En juin 2020, une pétition pour son retrait a recueilli plus de 45 000 signatures. La statue est régulièrement couverte de peinture, voilà, et vandalisée. En 2022, un groupe d'experts mandaté par la région propose de la déplacer, voire de la fondre. Pour l'instant, Léopold II est toujours en selle ici, sur la place du trône. On ne sait pas ce qui va advenir de cette statue. C'est un témoin de l'histoire. Ne l'oublions pas, parce que c'est intéressant de se rappeler même nos erreurs. Voilà, à venir, l'info économique, la minute éco et puis le zoom du reporter. Ce sera juste après cette courte pause de réclame.
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5: Fanny, ce jeudi, le monde doit se prononcer sur une question qui vaut des milliards de dollars pour l'industrie de la tech.
6: C'est un truc de fou déjà, je ne connaissais pas cette information, je pense que personne ne la connaît. Il faut savoir qu'il existe quand même des maîtres du temps qui se réunissent régulièrement. Ils vont se réunir aujourd'hui, ce jeudi, à Versailles pour décider quoi ? Comment on doit régler nos horloges dans les prochaines années ?
5: Est-ce qu'ils ont des juste corps bleus, des trucs comme ça avec des boucliers ou pas, non ?
6: C'est un truc de fou parce que ça va se passer aujourd'hui à 14h15. Il va y avoir la séance de vote de la conférence générale des poids et mesures.
5: Ah oui.
6: La Belgique y participe évidemment, hein, tout le monde est là, des scientifiques, des diplomates qui représentent la centaine de membres de pays membres, dont la Belgique bien sûr, et ils doivent se prononcer sur cette question qui met en jeu des milliards de dollars à investir par l'industrie de la tech. Et cette question, c'est quoi ? Faut-il, oui ou non, garder la seconde intercalaire qu'on avait décidé en 1972 de rajouter à l'horloge. Ça veut dire que les secondes ne font pas, enfin les minutes ne font pas 60, mais 61 secondes. Enfin, il y en a une qui fait 60 secondes.
5: Ah,
6: oui, c'est compliqué, c'est compliqué. Bon, j'ai essayé de décortiquer un petit peu cette information.
5: C'est complexe.
6: C'est un peu complexe, hein, c'est de la physique, si je ne me trompe pas. Et tout dépend évidemment de la rotation de la Terre. Et tout est lié, puisqu'on dit quoi ? 15 jours, il se divise en 24 heures, 24 heures en 60 minutes, puis en 60 secondes. Sauf que parfois, il y a une seconde en plus. Il y a 7 secondes, la fameuse seconde intercalaire, pour permettre eh bien, d'être synchronisé, en fait.
5: De réaligner tout ça avec la position stellaire et compagnie.
6: Voilà. Okay, et ça fait longtemps que 7 secondes, nous dit-on, et c'est à Bruxelles qu'on nous dit ça, 7 secondes, elle ennuie vraiment tout le monde. Parce que notre société, depuis 1972...
5: C'est ça que je suis fatigué le matin, moi. C'est 7 secondes qui m'embête.
6: Mais voilà, elle est désormais gérée en grande partie par des ordinateurs. En 72, c'était pas le cas.
5: Non.
6: Aujourd'hui, et ça fait quelques années quand même, hein, puisque les ordinateurs, ils datent quand même des années 80-90,
5: ouais.
6: 90 plus tôt. De temps en temps, il faut coder une minute qui fait 61 secondes. Ça ne marche pas, évidemment.
5: Non.
6: C'est compliqué, l'ordinateur, il ne comprend pas, ça crée des problèmes. Et il y a des bugs. Il y a des bugs dans le système d'exploitation qui interprète un peu mal le passage à la 61e seconde.
5: C'est un peu le bug de l'an 2000, mais tous les ans, quoi.
6: Mais c'était en 2012. Non, il y a eu ce bug en 2012.
5: D'accord.
6: Moi, je ne m'en souviens absolument pas, mais il y a plein de sites, par exemple, comme LinkedIn, que vous utilisez peut-être, qui sont devenus totalement inaccessibles pendant des heures parce que c'était lié à la fameuse seconde intercalaire.
5: C'est drôle, ça.
6: Donc voilà, donc c'est assez imprévisible, donc impossible de deviner à l'avance où cette seconde elle va se nicher à un moment donné. Donc donc clac, ça apparaît comme
5: ça.
6: On ne sait jamais. Ça servait aussi cette seconde additionnelle aux marins dans les années 70. Parce qu'il se positionnait encore en mer avec les étoiles. Et donc, c'était important que toutes les horloges de bord soient synchronisées avec cette fameuse seconde mondiale. Voilà, donc c'est intéressant. Moi, je trouve cette information super intéressante.
5: Bah oui.
6: Bon, ceci dit, aujourd'hui, on va décider si oui ou non cette seconde va encore exister. Il y a aussi le bug de l'an 2000, hein, vous l'avez évoqué, mais c'est vrai que tout ça, évidemment, impacte les géants de la tech et ils sont réticents, forcément, puisque l'introduction de cette seconde négative, du coup, parce qu'il faut revenir en arrière, ça demande des lourds investissements. Donc voilà, c'est une grosse question aujourd'hui qui va coûter des milliards d'euros.
5: Et nous rajouterait pas 4 secondes tous les 4 ans avec le 29 février, par hasard, un truc comme ça, vous voyez, enfin, je vais y aller, moi.
6: C'est plus que 4 secondes.
5: Mais non, mais ça ferait en 4 ans parce qu'il y a une seconde.

0: plus particulièrement ceux des deux régions du Grand Nord canadien. Une découverte passionnante de l'art contemporain de ce peuple qu'on connaît peut-être pas assez, méconnu c'est vrai, mais pourtant si riche. Nous avons pu pousser les portes du musée lors des derniers préparatifs. Écoutez ce reportage de Simon Brême.
1: Alors, le reportage de Simon Brême, il est là.
2: La visite commence dans un igloo géant, une antichambre avant l'expo en soi, car non, les Inuits ne vivent plus dans des igloos, seuls les chasseurs les utilisent parfois aujourd'hui. Sur les murs, le visiteur découvre les premières estampes, et ce qui frappe, c'est que les œuvres sont presque toutes en deux dimensions. Elles jouent beaucoup plus sur les formes et les couleurs que la perspective. Serge Lemaître, commissaire de l'exposition.
3: J'ai tendance parfois à comparer avec ce qu'a fait Matisse à une certaine époque, c'est-à-dire une forme d'abstraction où on capte l'essentiel de l'animal, du personnage, pour rendre quelque chose de frappant, d'immédiat.
2: Après l'igloo, pas de parcours officiel, le visiteur va où il veut et navigue entre les différentes thématiques. Il découvre ainsi des animaux marins, des scènes de vie ou encore des éléments de mythologie. Aujourd'hui, c'est la fin du montage, les visseuses travaillent encore. Et une visiteuse bien particulière découvre le résultat final. Lisa Koperkwaluk, Inuit elle-même, est membre du comité scientifique de l'exposition.
4: Je suis vraiment impressionnée par les collectionneurs qui ont pris ces œuvres et qui sont maintenant exposées ici. Et les thèmes qui sont abordés, ça peut être sur le chamanisme, les esprits, la nuit.
2: Au total, près de 150 artistes sont exposés, mais la grande majorité n'a pas de formation artistique. C'est l'un des éléments qui rend l'exposition Inuit unique. Une exposition qui fait écho à celle que le Musée d'art et d'histoire proposait il y a 5 ans, consacrée à l'art aborigène d'Australie.
3: On a voulu faire le grand saut entre le sud-est du Pacifique et puis le grand nord de l'Arctique.
2: Serge Lemaître, commissaire.
3: Pour montrer que aussi dans ces régions-là, il y a véritablement un art qui s'est développé et qui mérite toute l'attention parce qu'il représente effectivement aussi, comme l'art d'Australie, des mythologies, des cosmogonies, mais aussi leur vie quotidienne et ce qu'ils traversent actuellement dans leur société et le changement qu'a cette société dans le monde actuel.
2: Inuit Impression du Grand Nord canadien, c'est donc au Musée d'art et d'histoire jusqu'à la mi-avril. Une exposition surprenante, immersive et qui vaut clairement le détour.
0: Et qui démarre aujourd'hui, je pense.
1: Et qui démarre demain.
0: Demain, on est jeudi. On n'est pas vendredi.
1: Non, pas vendredi.
0: Depuis ce matin, je pense qu'on est vendredi, mais non.
1: Si, comme Fanny, vous avez envie d'être vendredi, écoutez ce qui suit. Il est 7h44. C'est Alaska Gold Rush avec Void. Vous êtes sur BX. Il est 7h44 et 44 secondes, tout pile. C'est l'heure du couscous, comme dirait ma fille. Très belle journée à vous. Et puis le journal arrive bientôt.

0: Après les Inuits, Alaska, Gold Rush, c'était bien. Void.
1: C'est bien ça.
0: Ah oui, belle coïncidence. Hein. Mm-hmm. Mais non, j'ai fait exprès, bien entendu. Qu'est-ce que vous croyez ? Allez, je vous informe sur la météo et puis le trafic. Et si j'ai le temps, un petit peu des concerts.
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0: Enfin, je vous informe, on vous informe, puisque on va vous parler surtout de la tenue de ce sommet européen à Bruxelles aujourd'hui et demain. Donc, n'oubliez pas, les problèmes d'aujourd'hui se répéteront demain, en tout cas pour la circulation. Ça entraînera d'importantes restrictions, donc la circulation et le stationnement dans le quartier Schumann, rue Froissart, la rue de la Loi aussi. Aux abords de ce périmètre, plusieurs axes seront réservés à la circulation locale seulement. Ce sera notamment le cas de la rue Archimède, entre la rue Stévin et le rond-point Schumann, de l'avenue de Kortenberg, de la rue de la Loi, entre l'avenue de la Joyeuse Entrée et Schumann, ainsi que de l'avenue d'Odergem, les rues Bredel et Juste Lips. Le tunnel Reyes centre, lui, sera évidemment fermé. Enfin, il est fermé déjà depuis 6h30, même un peu plus tôt, puisque j'y étais. Il était fermé et voilà, fermé à la circulation complètement. Hein. Donc, des perturbations aussi sont attendues à la STIB. Les lignes de bus 12, 21, 22, 27, 36, 60 et 70 qui passent habituellement par Schumann, seront déviés via Malbec. Voilà. Par ailleurs, des modifications sont également prévues pour les bus de Lane circulant dans le secteur. Enfin, plusieurs accès à la station Schumann desservis par le métro et le train seront fermés. La police pourrait également demander la fermeture complète de la station à certains moments de la journée, selon les arrivants. Voilà. On va parler de petits concerts parce que notre invité est un petit peu en retard. On espère que bon, on croise les doigts. Voilà. Ce soir. Mentissa est en concert. Elle sera au Cirque Royal, qui, je vous rappelle, est rue de l'Enseignement à Bruxelles. Le concert, ouverture des portes à 19h. Mentissa, donc. Et puis, qu'est-ce qu'on a d'autre à vous proposer? Oh, Benjamin Biolay, à la baie. Et puis, qu'est-ce qu'il y a d'autre encore? Sleaford Mods, dans le cadre du Festival des Libertés. Hein, ça, c'est post-punk britannique. Ce sera au Théâtre National Wallonie-Bruxelles. Et puis, voilà. Pamplemousse, vous voyez, c'est pas mal ça, Pamplemousse, concert du célèbre duo américain de musique indé pop-folk, et ce sera au Botta aussi, voilà, à suivre, eh bien, Ljubljana avec sa chanson divine féminine, on se dirige tout doucement vers le journal de 8h avec Brian Momard, on écoute de la musique pour l'instant.

Ljubljana, divine féminine, l'invité est dans l'immeuble, il est en train d'arriver, il est un petit peu en retard, ce sont des choses qui arrivent. On écoute en attendant, hyper content avec Farandole, et puis dès qu'on peut, on lui donne le micro.

0: Hyper content et on est hyper content d'accueillir votre invité qui a trouvé le chemin du studio.
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2: Bonjour Thierry Vanloo.
3: Bonjour.
2: Tout va bien, calmez-vous. Je sens que le souffle est court. Vous avez couru pour arriver ici. Et vous avez raison parce que la cause, elle est noble. Ça vaut le coup d'en parler ce matin. C'est le relais pour la vie. Ce week-end, tout le monde peut participer et soutenir la recherche contre le cancer. Vous êtes le président de cette ASBL, relais pour la vie. Ça se passera au Stade Fallon ce week-end, donc 17 et 18 octobre, pendant 24 heures, avec un tas d'activités qu'on va détailler. On a quand même 4 minutes pour faire tout ça. Quel est tout d'abord ce qui vous motive le plus dans cette opération ?
3: La motivation, naturellement, officiellement, on va dire, c'est récolter un maximum d'argent. Mais souvent, notre vraie motivation, c'est le sourire des battants, donc les gens qui ont eu encore le cancer, et aussi de voir que tout se passe bien. C'est un an de travail, entre guillemets, en tant que bénévole, pour arriver à ce résultat, ce week-end-là. Donc, on sait qu'on a 24 heures pour faire un maximum de belles choses, un maximum de festivités, parce que c'est un c'est quelque chose qui est vraiment sympa.
2: Samedi à 14h, avec une grande cérémonie d'ouverture.
3: Tout à fait, cérémonie d'ouverture à 14h, le soir à 19h, la cérémonie des bougies, et naturellement, le lendemain, la cérémonie de clôture, on va enfin pouvoir dévoiler le chèque de notre activité d'une année de travail.
2: Vous attendez combien de personnes ce week-end ?
3: Généralement, on tourne à 2 500 à 3 000 personnes sur le week-end.
2: Alors, on a à la fois des marcheurs, des coureurs. Racontez-nous, est-ce qu'on peut encore vous rejoindre déjà ce week-end ?
3: On peut toujours nous rejoindre, les visiteurs sont toujours les bienvenus. En fait, le principe, c'est qu'on a cette année 37 équipes qui sont là. Chaque équipe fait une activité dans une ou plusieurs tentes. Et chaque équipe doit avoir toujours un ou plusieurs marcheurs ou coureurs sur la piste pendant les 24 heures. C'est pour ça qu'on appelle ça un relais, puisqu'ils se relaient pendant les 24 heures.

0: 24 heures.
1: D'accord. 94 battants, en tout 950 participants. Hein. Je suis sur votre site et j'invite tout le monde d'ailleurs à vous rejoindre hein, sur relaispourlavie.be. Il y a toutes les informations. C'est quoi le plus gros défi pour vous, à part récolter un maximum d'argent ?
0: Le plus gros défi, c'est demander au monsieur là-bas de garder le soleil, ou en tout cas qu'il ne pleuve pas.
1: Oui, c'est vrai, vous sentez que ça peut changer la donne, les gens seront moins participatifs ?
0: Inévitablement, quand vous êtes dans le cocooning de votre intérieur et qu'il pleut, on a moins envie d'aller se balader et aller boire un verre, manger un bout, profiter des festivités, des concerts, etc. Quand il y a plein soleil ou que...
1: Bien sûr.
0: Alors on a envie de traverser la ville pour y aller à ce moment-là.
1: Mais voilà, on va dire qu'il va faire beau, en tout cas bon.
0: Il fait toujours beau.
1: Il fait toujours beau au-dessus du stade Fallon. Donc on est à Woluwe-Saint-Lambert. Donc ça se passe à partir du samedi 14h jusqu'au dimanche 14h. Ceux qui voudraient vous rejoindre, parce que c'est quand même ça le plus important, aussi, ou qui ne peuvent pas vous rejoindre mais qui voudraient vous aider d'une certaine façon en tant que bénévole ou simplement en faisant un don. Dites-nous tout concrètement dans les trois cas ce qu'on peut faire pour faire un max pour ces personnes atteintes du cancer pour lesquelles vous vous battez depuis de nombreuses années avec le Relais pour la vie.
0: Alors, le plus simple pour ceux qui veulent passer un bon moment pendant les 24 heures, on est là au stade Fallon, c'est gratuit. Tout ce qui est payant, c'est les activités, si vous voulez boire, manger, etc. Donc c'est venir au stade Fallon.
1: Autre activité qu'en dehors de l'ORECA,
0: il y a plein de choses. Il y a un énorme village d'enfants, par exemple.
1: Oui.
0: Il y aura des massages, il y aura des démonstrations, il y aura des jeux, il y aura une super belle tombola aussi. Il y a plus de 800 lots, donc trois gros lots aussi.
1: C'est ça.
0: Qui sont pour 3 euros. Donc tous les lots sont gagnants.
1: Et des concerts.
0: Il y a plein de concerts.
1: Donc c'est un petit festival, on va dire, 24 heures.
0: L'autre possibilité, naturellement, c'est aller sur le site et faire un don. C'est très simple, don.
1: Oui, c'est assez simple. Donc on rappelle relaispourlavie.be.
0: /Bruxelles.
1: Oui.
0: Autant investir entre guillemets à Bruxelles.
1: Vous avez raison.
0: Malgré que tout l'argent va toujours au même endroit pour la Fondation contre le cancer, naturellement.
1: Mais vous êtes vraiment principalement axé sur Bruxelles. Hein.
0: Voilà, exactement. Nous, le responsable de la partie bruxelloise. On peut aussi, naturellement, venir et participer encore. On peut encore s'inscrire dans une des 37 équipes sans aucun problème.
1: Très bien. On a fait l'appel. Plein de belles choses, évidemment, pour ce week-end. On commande le soleil ou, en tout cas, le bon temps pour vous.
0: Temps,
1: pas trop de pluie, on va dire. Hein. C'est plutôt ça. Encore que quand on court, la pluie, on la sent pas. Hein.
0: Exactement.
1: Allez Thierry Vallot, merci et bravo pour votre engagement. relaispourlavie.be/Bruxelles si on veut toutes les informations. Merci d'être venu jusqu'ici dans notre studio.
0: Avec plaisir.
2: Dans un instant, le journal sur EBX avec Brian Momard.
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2: Vous écoutez BX1, il est 8h passé de 1 minute, c'est l'heure du journal de Brian Momard.
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2: Rebonjour Brian.
10: Rebonjour Jules, rebonjour à toutes et à tous. Les suspects du meurtre du policier Nordine El Talbi affirment avoir pensé tirer sur un membre d'un gang rival et non sur un policier. L'enquête se poursuit pour tirer tout cela au clair. Trois quarts des postes du site du groupe Omia menacés à Oder Game. Les syndicats

0: craignent que ce ne soit qu'une première étape d'une fermeture définitive dans les lieux. Les explications de Romain Van de Neuvel dans quelques instants. Enfin, cette situation un peu surprenante au rond-point Schumann. Une bande pour les bus a été créée lors de son récent réaménagement, alors que leur circulation n'y est pas prévue. Les détails avec Sarah Wenten dans ce journal. Trois frères seraient au cœur de l'enquête sur le meurtre du policier Nordine El Talbi, tué à Jette dans la nuit de lundi à mardi. Selon des sources proches de l'enquête citées par Utlats News, des perquisitions auraient eu lieu à leur domicile. Ils auraient affirmé avoir cru être approchés par un membre d'un gang de dealers rival sans savoir qu'ils tiraient sur un policier. Une version qui n'a pas encore été confirmée. L'inspecteur de la brigade anti-agression était intervenu en civil pour repérer une voiture volée. Il a été tué d'une balle dans la tête. L'enquête doit éclaircir les circonstances de l'intervention, notamment l'absence apparente de surveillance visuelle du policier par ses collègues.
1: Les hommages à Nordine El Talbi se multiplient.
0: Oui, un registre de condoléances a été placé hier à l'hôtel de ville de Bruxelles. De nombreuses personnes sont venues exprimer leur soutien à la famille, que ce soit des proches ou même des inconnus. On va les écouter et répondre aux questions de Maëlle Arnold Hussein.
2: Ben, c'est touchant quand même. C'est choquant. Ça ne devrait pas arriver.
3: J'écris paix à ton âme, courage à ta famille et alors en arabe. Que Dieu te fasse miséricorde.
4: C'était quelqu'un de très cordial, d'extrêmement positif, toujours dans la construction et qui aimait profondément son travail.
5: En un mot, c'est quelqu'un de génial, sans plus. Un héros, voilà.
3: Quand j'ai vu ça aux infos hier soir, donc je me suis dit, comme je suis en congé, je vais venir pour signer le livre, mettre un petit mot de condoléances.
0: Ce registre est encore accessible jusqu'à 18h30 aujourd'hui.
1: La création d'un poste de commissaire aux drogues pour la région bruxelloise à nouveau critiqué.
0: Oui, alors que le processus de sélection est en cours, le procureur général de la Cour d'appel de Bruxelles, Frédéric Van Leu, a dit tout le mal qu'il pensait de ce poste, qui s'apparente selon lui à une couche de lasagne institutionnelle supplémentaire et inutile. On l'écoute.
6: Le fait d'avoir un commissaire drogue au niveau national et un commissaire drogue au niveau de la région, ça me fait rire. Je suis désolé, ça ne va pas. Hein. Ça ne va pas parce qu'on va défendre. Ce commissaire drogue sera plus payé que moi. Je veux dire. Et je ne dis pas que ce sera qu'il ne va pas travailler, mais honnêtement, on pourrait investir.
7: Donc c'est pas utile.
6: Autrement. Mais écoutez, au parquet de Bruxelles, ils n'ont pas suffisamment d'employés pour traiter les dossiers. Et qu'est-ce qu'on va faire? On va faire une nouvelle structure alors qu'il y a une structure qui existe au niveau fédéral et qui va faire exactement la même chose. Là, on peut même se poser la question. Il y a quand même un problème.
0: Un extrait de votre émission au Bonsoir Bruxelles.
1: Le groupe Omia, spécialisé dans les minerais, veut supprimer 34 des 50 postes que compte son siège bruxellois, Oudergem.
0: Oui, des négociations sont en cours, mais Romain Van de Neuvel, les syndicats craignent que cette restructuration ne soit qu'une première étape avant une fermeture du site.
8: Ces licenciements concernent 4 départements, le service client, la logistique et les achats, les finances et les ressources humaines. L'annonce date du 11 septembre, le syndicat Sinova ne cache pas ses inquiétudes. Il tente de sauver un maximum d'emplois. Un emploi sauvé, c'est déjà une victoire pour le syndicat, car ces suppressions massives de postes pourraient annoncer une disparition progressive du siège bruxellois.
0: La procédure Renault en est toujours à sa première phase, Romain.
8: Oui, c'est ça. Donc actuellement, les travailleurs sont informés et consultés. Pour Sinova, toutes les pistes doivent être explorées jusqu'au bout, comme le reclassement interne, la mobilité volontaire et la priorité accordée au départ volontaire. Omnia n'en est pas à ses premiers licenciements. En 2023, elle annonçait la suppression de 36 emplois sur 40 sur son site d'Armigny à Mons. L'entreprise avait pris la décision de fermer ses différentes lignes de production sur le site. Pour le site d'Oudergem, la direction garantit le maintien de l'emploi jusqu'à la fin de l'année 2028. Pas très rassurant non plus pour les syndicats, car la grande question étant, qu'adviendra-t-il après cette échéance?
0: Et merci beaucoup Romain pour toutes ces explications.
1: Et puis on vous le disait hier à Molenbeek, 7 emplois sont menacés à la mission locale et à Molenbeek Formation. L'échevin de l'emploi justifie ces suppressions de postes par des pertes de subsides.
0: Oui, près de 300 000 euros par an pour la mission locale et 70 000 euros pour Molenbeek Formation, selon Ahmed Ganage. Les syndicats estiment malgré tout ne pas avoir reçu suffisamment de preuves que ces licenciements sont inévitables. Ils demandent que d'autres solutions soient étudiées. Le climat social est déjà tendu dans la commune. En juin, 40 postes ont été supprimés au sein de l'administration communale et du CPS. Un nouveau projet dédié à la construction circulaire va voir le jour dans le port de Bruxelles. Baptisé Stats Atelier, il rassemblera 7 acteurs du secteur sur un même site. Le projet a été présenté hier à la presse. Le site devait être pleinement opérationnel d'ici 2028 pour un budget de 12 millions d'euros. On écoute Nicolas Kuckelberg, cofondateur de Stats Atelier en ville. Il est au micro de Valentine Rolus.
9: Up Circulaire, c'est pas juste une entreprise, mais c'est un consortium de différentes entreprises qui sont pionnières ici à Bruxelles dans la construction circulaire. Donc voilà, des architectes.

0: des promoteurs immobiliers, des entrepreneurs, tous des gens qui forment, on va dire, le secteur de la construction, qui ont une spécialisation, mais on va les regrouper ensemble pour pouvoir avoir une approche qui soit plus intégrale, parce que c'est ça qui est nécessaire. Hein, il y a plein de solutions circulaires, il y a plein de nouveaux matériaux, il y a plein de nouveaux processus, mais souvent c'est à petite échelle, parfois même artisanale. Et ce qu'on veut faire ici, c'est amener ça à grande échelle. Pourquoi à plus grande échelle? Pour pouvoir diminuer le prix et le rendre plus accessible à tout le monde, en fait.
1: Près de 200 personnes se sont rassemblées hier sur la place de la Monnaie pour dénoncer les expulsions de locataires.
2: Oui, à l'appel de plusieurs collectifs, les manifestants ont rendu hommage à deux femmes décédées après avoir été confrontées à une expulsion. Une sexagénaire à Uccle en septembre et Marie-Carmen Abascal, 87 ans à Madrid, dont l'histoire a fait du bruit en Espagne et chez nous également. Les associations réclament un meilleur encadrement des loyers, une protection renforcée des locataires et davantage de logements sociaux. Elles demandent aussi des solutions de relogement pour les personnes expulsées. Alors que la trêve hivernale débute le 1er novembre, selon un monitoring de Perspective Brussels, plus de 3000 dossiers d'expulsion ont été traités par 16 CPS bruxellois entre juillet 2023 et juin 2024. Ces dossiers ne correspondent pas nécessairement à des expulsions effectivement réalisées.
1: Bart De Wever revoit ses ambitions budgétaires pour tenter de sauver son gouvernement.
2: Le Premier ministre proposera d'abandonner temporairement la réforme de la TVA et de se concentrer dans un premier temps sur le budget 2027 plutôt que sur un plan jusqu'en 2029. L'objectif est d'éviter un blocage politique au sujet au sein de la coalition Arizona. Ce revirement intervient après plusieurs jours de tensions, notamment entre la NVA et le MR, opposés à une hausse de la TVA. Le Premier ministre viserait désormais 4 milliards d'euros d'économies pour 2027.
1: Une nouvelle journée de mobilisation se profile dans l'enseignement en Fédération Wallonie-Bruxelles.
2: Les syndicats enseignants et la Fédération des étudiants francophones préparent une action commune le 17 novembre à l'occasion de la Journée internationale des étudiants. Malgré l'ouverture d'un dialogue avec la ministre de l'Éducation, Valérie Glatini, les syndicats estiment que les discussions ne répondent pas suffisamment aux préoccupations du secteur. La FEF souhaite élargir la mobilisation aux élèves du secondaire, aux parents et aux enseignants. Elle réclame notamment des frais scolaires accessibles, de meilleures conditions de vie pour les étudiants et des conditions d'études dignes. Les modalités précises de cette mobilisation restent à définir. À noter aussi que depuis 7h ce matin, les élèves de l'Athénée Charlie Hansens poursuivent leur mobilisation entamée toute la semaine passée, avec un nouveau blocage et un piquet de grève.
1: Un petit peu du surréalisme à la belge maintenant, Brian.
2: Ouais, direction à la place Schumann, Fanny, où une bande est réservée aux bus, alors qu'aucun bus ne doit y circuler. Une situation un peu surprenante, révélée par nos confrères de l'ADH, alors que le réaménagement de la place touche à sa fin, Sarah Hunten.
3: Oui, du côté de la rue Archimède, une partie de l'espace est en effet réservée au transport en commun, avec la mention bus, mais ceux-ci ne passeront finalement plus par Schumann. La STIB avait déclaré en février qu'aucune ligne de bus ne circulerait sur le rond-point, réaménagé en semi-piétonnier. La décision a été prise par Bruxelles Mobilité pour des raisons de sécurité. Le choix d'éviter Schumann est aussi motivé par plusieurs raisons, notamment pour ne plus subir les déviations et perturbations lors des sommets internationaux. Les bus passeront donc de manière permanente par Malbec. Pour nos confrères de la DH, la STIB confirme que cette bande de bus faisait partie du permis d'urbanisme délivré. Bruxelles Mobilité évoque tout de même la possibilité laissée aux bus de passer par là en cas de dernier recours.
2: Merci beaucoup Sarah Hunten pour toutes ces explications.
1: Un avion de la compagnie Air Baltic a dû effectuer un atterrissage d'urgence. C'était hier soir à Brussels Airport.
2: En raison d'un problème technique, l'incident a été signalé vers 22h. L'atterrissage s'est déroulé sans difficulté. Personne n'a été blessé. Les circonstances du problème technique doivent encore être éclaircies.
1: Les poules, les canards et les oies ont désormais leur propre refuge.
2: Oui, c'est à Anderlecht. Le centre Vewaid vient d'aménager un nouvel espace pour les accueillir. Il veut offrir un nouvel accueil adapté à ces animaux pour lesquels les places manquent en région bruxelloise. On va écouter dans quelques instants le président du conseil communal d'Anderlecht et le président du refuge, Gaëtan Van Goltzenhoven. Mais d'abord, on va parler un petit peu de football, Fanny.
1: Oui, on termine avec nos équipes bruxelloises qui poursuivent leur campagne européenne. Union Saint-Gilloise, Anderlecht qui dispute aujourd'hui leur deuxième match de phase en Europa League. L'Union reçoit la Real Sociedad à Louvain à 18h45 après sa victoire 3-0 contre le Victoria Pölten lors de la première journée. Les Bruxellois devront toutefois composer avec une dizaine d'absents. Le coach a d'ailleurs dû faire appel à des joueurs de l'équipe des U23. Et puis de son côté, Anderlecht se déplace en Croatie pour affronter le Dynamo Zagreb à 21h. Les Mauves doivent se relancer après leur défaite 2-1 contre Lyon.

0: du match d'ouverture pour conserver leurs chances dans la compétition.
1: Voilà, merci Fanny. Donc on va revenir effectivement à Anderlecht où le centre Vieux-Aid a aménagé un nouvel espace pour accueillir les poules, les canards et les oies, puisque eh bien, il n'y a pas assez d'espace pour les accueillir en région bruxelloise. On va écouter donc le président du refuge du Vieux-Aid, Gaëtan Van Gwassenhoven.
0: 9h peut-être.
1: Voilà, pour le 9h peut-être. Effectivement, un petit souci technique. C'est donc à la fin de ce journal, Fanny.
2: Merci beaucoup, Brian. On vous retrouve à 9h avec ce sujet, notamment, et plein d'autres informations. Pour l'heure, on va s'informer sur la météo et les conditions de circulation. Très rapidement, puisque l'invité de Michel Gaillard arrive, et il s'agit de Monsieur Piedbeuf, qui sera là à 8h15. Allez, c'est parti.
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0: Et ça bouchonne pas mal, évidemment. Il y a un sommet européen aujourd'hui, demain. Ça veut dire un périmètre de sécurité tout autour de Schuman depuis 7h30 ce matin. Et le tunnel Reyers, qui est fermé aussi depuis 6h30 ce matin. Pour le reste, ça bouchonne vraiment beaucoup sur la petite ceinture au niveau du tunnel Anicordi. On est en direction un trafic perturbé du côté de Rogier également, avec une vitesse moyenne de 10 km/h et 6 minutes de retard. On a également des problèmes du côté du parc du Cinquantenaire et du tunnel Cinquantenaire et Arlois. Une vitesse moyenne de 10 km/h et 5 minutes de retard en direction de la petite ceinture.
2: Voilà, évidemment, on vous informe tout au long de cette émission des conditions de trafic. Pour l'heure, il est le moment de faire une petite pause pour accueillir l'invité de Michel Gaillard.
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2: Bonjour Michel.
10: Bonjour Jules.
2: Aujourd'hui vous recevez Benoît Piedbeuf.
10: Chef de groupe MR à la Chambre. Bonjour Benoît Piedbeuf.
11: Bonjour.
10: On attendait une déclaration du Premier ministre cette semaine. Pas d'accord sur le budget. Si on n'arrive pas à un accord, on devra dire qu'on est en crise au gouvernement fédéral.
11: Oui, mais on va y arriver. Je dis souvent, la politique est l'art du possible. Ici, la méthode employée, qui consiste à faire quelques heures de réunion un jour et puis quelques heures le lendemain, etc., c'est pas la méthode habituelle des gouvernements. D'habitude, on s'enferme, on se met en conclave et on n'en sort que quand on a budget. Ici, Bart De Wever a une autre méthode. Il offre un menu et puis il change le menu, puis il change le menu. On finira par y arriver.
10: Il y a un problème avec la méthode De Wever, c'est ça que vous nous dites, par rapport à certains de ses prédécesseurs ?
11: C'est une autre façon de procéder. Simplement, on ne s'enferme plus toute la nuit pour faire un budget. On y va progressivement. Alors, c'est vrai qu'il y avait une date fatidique, mais c'est une date qui est constitutionnelle. Mais le constituant n'a pas pensé à l'évolution de notre pays et de la société. Donc, on n'a pas respecté la date. Mais déjà l'an dernier, on est arrivé quand même à un accord après quelques semaines.
10: Ben justement, et Bart De Wever avait dû aller chez le roi, demander un délai. La rentrée au mois d'octobre, c'est même plus tard que les élèves. On peut se permettre une nouvelle crise au gouvernement fédéral. Vous avez l'air très confiant, Benoît Piedbeuf, mais bon.
11: Mais on doit y arriver, on ne peut pas se permettre une crise et on ne peut pas se permettre non plus d'aller aux élections dans l'état actuel.

0: Du pays, du monde, on doit arriver à un accord.
1: Alors justement, l'accord, l'idée c'est de trouver 10 milliards d'euros dans une trajectoire pluriannuelle. Apparemment, Bardo Ever a fait une proposition hier, selon l'agence Belga, pour trouver 4 milliards et un budget que pour 2027. Ce ne serait pas de la navigation à court terme ?
0: Mais la priorité du gouvernement, déjà, c'est d'avoir un budget 2027. Il va falloir qu'on le vote avant la fin du mois d'octobre pour pouvoir fonctionner et puis payer tout ce qu'on doit payer à partir du 1er janvier. Donc ça, c'est la priorité. L'idéal, évidemment, c'est de faire une programmation sur plusieurs années, mais tout dépend aussi du contexte économique, de la relance, de la croissance, etc. Donc l'important, c'est d'avoir un budget, comme tout le monde, toutes les communes, tout le monde fait un budget 2027. C'est ça la priorité. Si on arrive à un budget 2027, alors on aura en effet une possibilité de fonctionner pour l'année prochaine.
1: Là où ça coince, c'est sur la TVA. La présidente de la NVA a dit on va devoir augmenter la TVA, la faire passer de 21 à 22% pour certains produits. Pourquoi pas faire un mix entre la TVA à 6 et 12% et la ramener à 9%. Et là-dessus, au MR, on dit non, no way. Vraiment ?
0: Oui, parce que on a un accord du gouvernement qui prévoyait que dans les mesures à prendre, il y avait un neuvième d'impôt en plus. On est déjà au neuvième d'impôt en plus. Nous, on dit stop. Il y en a assez. On paye déjà assez d'impôts. Il faut travailler sur d'autres paramètres. Alors, on pointe le MR. Je pense que vos Reut n'étaient pas très favorables à l'augmentation de la TVA non plus. Mais on préfère viser le MR. C'est pas grave. Ça fait partie du jeu.
1: Mais ça peut justement être paradoxal de dire pour des libéraux, bah, finalement, si on n'augmente pas la TVA, il y aura pas choix. Alors il faudra augmenter les impôts, ce dont vous ne voudrez pas non plus.
0: Non. Nous,
1: je voudrais vraiment
0: veut...
1: la position libérale sur la TVA.
0: Mais nous, ce qu'on veut, c'est qu'on travaille sur les dépenses aussi, hein, parce qu'on a des dépenses exponentielles, notamment en matière de santé, en matière de pension, mécaniquement, par l'indexation naturelle. Et donc, si on ne réduit pas notre budget dépenses, on n'y arrivera jamais. Alors, la position du MR, en tout cas sur la TVA, c'est non, on n'augmente pas la TVA, parce que ça va ralentir la croissance, ça va diminuer le pouvoir d'achat, ça va encourager l'évasion d'achat à l'étranger, c'est déjà le cas maintenant. Non, donc ça, c'est non.
1: Et c'est pas un petit peu facile de dire il suffit de réduire les dépenses, parce que derrière ça, il y a des emplois en moins, il y a des remboursements en moins aussi pour des personnes. Vous avez parlé des soins de santé, ben, des malades qu'on va moins rembourser. Oui. Peut-être parfois
0: attendez,
1: augmenter certaines recettes.
0: Le budget de soins de santé, il était de 20 milliards en 2004. Il est à 50 milliards en 2024, donc il est encore plus haut maintenant. On ne peut pas dire qu'on ne soigne pas les gens et qu'on n'apporte pas les budgets nécessaires. Mais là où on n'est pas d'accord, c'est qu'on ne peut pas continuer dans notre pays à choisir la facilité d'augmenter les impôts. Et d'ailleurs, vous n'entendez pas beaucoup la gauche là-dessus, hein.
1: C'est quoi que vous voulez nous dire là-dessus, Benoît Piébeuf ?
0: Ben, c'est que la gauche trouve qu'effectivement, augmenter la TVA, c'est pénaliser les ménages, c'est pénaliser le... Allez, on va augmenter encore le prix du carburant, on va augmenter tous les besoins, tous les biens nécessaires. Et si on passe de 6 à 9 par rapport à ce qui représente les achats courants, on va encore pénaliser tout le monde.
1: Mais quand on réduit les dépenses de l'État, prenons un exemple, on limite dans le temps les allocations de chômage. Eh bien, on voit singulièrement à Bruxelles que ça augmente d'autres dépenses, parce que les chômeurs en fin d'indemnité, il y en a une partie plus importante que prévu qui se retrouve au CPS. On a des assistants sociaux qui ne sont pas des politiciens, hein, qui nous disent attention, trop de précarité sociale, ça augmente d'autres dépenses par ailleurs parce que ça pose d'autres problèmes. Mais il y a un jeu de domino comme ça qui n'est pas positif.
0: C'est vrai, parce qu'on le voit bien dans nos communes aussi, les budgets des CPS sont en train de gonfler et on surveille ça avec beaucoup d'attention. Mais quand on prend le budget des soins de santé, je ne veux pas faire une fixation là-dessus, mais on a l'indexation normale et on a en plus une norme de croissance. Donc quand on passe de 20 à quasiment 60 milliards maintenant, on se rend bien compte qu'on est dans une trajectoire d'augmentation qui doit être maîtrisée. Et nous pensons, les deux seuls secteurs où on peut encore faire des économies, c'est le domaine des pensions et le domaine des soins de santé. Il n'y en a pas d'autres. On a déjà un petit peu cadenassé tout le reste.
1: Alors on va parler de GSK, hein, 1200 emplois qui vont passer à la trappe. Oui. C'est ce gros employeur. Vous l'avez vu venir, on se doutait à un moment donné qu'une entreprise qui fait des bénéfices, qui a versé des milliards d'euros à ses actionnaires, oui, allait comme ça licencier 1200 personnes sur 8000 employés environ.
0: Mais on a commencé à avoir des craintes quand on a entendu les déclarations de Donald Trump de vouloir augmenter les droits de douane, sauf pour les entreprises qui auraient leur siège aux États-Unis. Et on sent bien qu'il y a une réorientation de certaines entreprises au niveau mondial qui retournent aux États-Unis pour éviter les droits de douane. Et par rapport au secteur pharmaceutique, qui est quand même un secteur de pointe, et GSK est un des plus gros employeurs.

0: de notre pays. On sentait qu'il y avait des risques, en effet. On ne s'attendait pas à ce qu'il y ait 1217 emplois à la trappe.
1: Ce sont des gens qualifiés qui vont être remplacés par des intelligences artificielles, oui. Par du travail automatisé. On peut faire quelque chose pour quand même garder ces emplois-là chez nous, d'une manière ou d'une autre, ce type d'emploi?
0: Mais en tout cas, il va falloir essayer. Je sais bien que tous les ministres de l'économie sont mobilisés maintenant, les syndicats aussi. Il y a des discussions.
1: C'est pas une bataille perdue.
0: C'est une bataille difficile pour reconvertir, mais ce n'est jamais une bataille perdue.
1: Est-ce que c'est normal que cette entreprise ait bénéficié d'aide publique, donc de l'argent de l'État, alors qu'elle faisait des bénéfices et qu'elle vire des gens?
0: Oui, l'aide que nous octroyons, c'est une aide à la recherche, c'est une aide à la découverte de nouveaux produits. Elle est fondamentale. Il ne faut pas oublier que GSK, il y a quelques années, c'était 9000 emplois. Maintenant, c'était 8500. Maintenant, on va encore en diminuer. Donc, c'est vrai que ça diminue, mais il y a quand même encore plein de travailleurs qui sont là, plein de chercheurs qui sont là. Et un des budgets principaux des entreprises pharmaceutiques, c'est effectivement la recherche. Et nous avons des aides à la recherche. C'est fondamental de financer la recherche.
1: Est-ce qu'on peut les lier à de l'emploi? Est-ce qu'on peut dire, on vous aide, vous avez bénéficié d'un demi-milliard d'euros, on continue à vous donner cet argent qui est payé par l'impôt des Belges? Mais à condition simplement que vous engagiez des gens ici en Belgique.
0: Oui, en tout cas, évidemment, une situation comme celle que l'on vit maintenant doit rendre d'autant plus prudent et précautionneux dans la façon dont on octroie les aides par rapport à ce que les entreprises doivent faire. On peut conditionner aussi, ça s'est fait dans le passé, par rapport à une délocalisation ou par rapport à toute une série d'éléments. Forcément que maintenant, face à une telle masse de travailleurs qui vont être mis dehors, on peut réfléchir vraiment à essayer de canaliser mieux. Oui.
1: Donc là, bonne. Vous nous dites du côté du MR, on comprend quand même la colère des syndicats qui, aujourd'hui, demain encore, vont bloquer des sites de GSK, en Wallonie notamment.
0: C'est sûr que bloquer les sites ne va rien changer, mais négocier pas à pas et pied à pied par rapport à la direction, essayer d'éviter le plus grand nombre de licenciements secs possible, c'est évidemment une obligation des gouvernants, mais aussi des syndicats comme partenaires.
1: Alors Benoît Piébe, vous êtes chef de groupe MR à la Chambre. On regarde beaucoup vers le fédéral à Bruxelles parce qu'on manque de moyens pour notre justice. Les policiers le disent, le procureur de Bruxelles le dit. Est-ce qu'on peut... Et surtout, quand va-t-on trouver de l'argent pour la justice bruxelloise qui crie à l'aide?
0: On ne peut pas, on doit. Les secteurs comme la police, on le voit bien, on en a besoin tous les jours, comme la justice, sont évidemment... Dans un état de nécessité de financement, d'allègement des procédures et d'accélération. Oui, on doit. Et dans tous les plans même où on prévoit des économies, on n'en prévoit pas justement pour ce qu'on appelle les compétences régaliennes.
1: Ça est-ce que ce ne serait pas logique, alors Benoît Piébeuf, qu'on augmente un petit peu les recettes de l'État, je ne sais pas moi, un petit pourcent de TVA par-ci par-là pour... donner aux procureurs de Bruxelles, aux policiers, les moyens dont ils ont besoin remplir ces fameux cadres.
0: Je ne sais pas vous, mais moi, au taux d'imposition auquel je suis, je n'ai pas envie d'en rajouter encore un peu.
1: Et donc vraiment, c'est no way à une augmentation.
0: Sur les recettes, on acceptera une partie. On avait dit un neuvième. Bien entendu, on acceptera une partie. Mais il y a des mesures qui ont été prises dans le passé, ce qu'on appelle la null lane, qui n'ont pas encore été mises en œuvre. Et ça représente déjà, pour nous, 4 milliards. Pour d'autres, 2 milliards. Finalement, c'est accordé sur 3. Si on met en œuvre des mesures décidées par le passé, on a déjà 3 milliards.
1: Benoît Piébe, vous êtes, je l'ai dit, chef de groupe à la Chambre. Je vais vous confier une anecdote qui m'avait été... c'est quelque chose qu'un de vos prédécesseurs m'avait dit. Il a dit, chef de groupe à la Chambre, c'est gérer, pardon le mot, que les merdes. On a des interviews que quand il y a problème. Et quand c'est une bonne nouvelle, c'est le gouvernement. Vous confirmez que vous êtes le soldat qu'on envoie au front en première ligne pour prendre des coups?
0: En tout cas, c'est nous qui devons pacifier toute une série de personnalités, de comportements, de relations. Maintenant, j'ai des excellents collaborateurs. Il y a aussi d'excellents parlementaires. Ils ne sont pas tous assidus de la même façon, mais il y a des excellents collaborateurs et parlementaires. Et travailler en équipe, moi, ça me convient bien.
1: Et Georges-Louis Boucher, qui est parlementaire et président du MR, c'est pas le plus facile à gérer.
0: Ah non, mais c'est le plus probablement le plus actif, le plus incisif. Et c'est vrai qu'on le pointe parce que c'est facile de pointer une personne. Mais d'un autre côté, il travaille à toutes les matières, tous les domaines. Tous les deux jours, il est en conférence dans le pays. Et franchement, j'en ai encore fait une avec lui il y a deux jours. Ça se passe très bien. Les gens sont réceptifs à ce qu'il dit. Et évidemment, c'est difficile. Ce sont des messages qui parfois sont difficiles à faire passer.
1: C'est vraiment tout le monde derrière lui parce que les sondages ne sont plus aussi...

0: positif et on a du mal à croire que le MR rééditera le coup de sa victoire électorale, en tout cas si la tendance se confirme.
1: Mais si on arrive à faire ce qu'on a dit qu'on allait faire, et ça c'est fondamental en politique, hein, dire ce qu'on fait, faire ce qu'on dit, si on arrive, eh bien on viendra avec un bilan dans 3 ans pour les élections et on dira écoutez voilà, on avait dit qu'on ferait ça, on l'a fait. On a déjà pris toute une série de mesures stratégiques fondamentales et on va continuer.
0: Merci Benoît Piebeuf d'être venu répondre à toutes mes questions ce matin.
2: Benoît Piebeuf, vous avez choisi Musti et la chanson Before the Party's Over pour aujourd'hui. Pour quelle raison avez-vous choisi
1: cette chanson ? D'abord, Musti, c'est un chanteur de chez nous.
2: Ouais.
1: C'est quelqu'un d'extrêmement fantasque, imaginatif, créatif et dont on a vu l'ascension fulgurante. Et cette chanson-là, c'est vraiment la traduction par un jeune bruxellois du Carpe Diem. C'est vraiment, il faut profiter de la vie tant qu'on est en vie. Et alors, il pose une question à un moment donné dans le début de sa chanson, est-ce que vous pensez que les jeunes vont bien ? Ou bien est-ce qu'ils font semblant d'aller bien ? Et on le voit bien pour le moment ils vont pas bien.
2: Merci beaucoup Benoît Piebeuf. Merci Michel, on se retrouve demain à 8h15. Très belle journée à tous, on écoute Musti.

0: Musty, before the party is over. Et vous avez vu mon bel accent anglais? Normal, hein? Hein? Ah mais attention, j'ai bossé.
1: Ce matin. Ouais, non, mais je vois, ça bosse. Moi, je voulais juste dire que Musty, vraiment, c'est un artiste.
0: C'est puissant. Hein.
1: Que j'adore, que j'ai eu l'occasion de rencontrer parce qu'il jouait sur scène aussi, ouais. Au théâtre. Il fait tout, il sait tout faire. Il est musicien, il est chanteur, il est acteur, mais tout ce qu'il fait est juste exceptionnel. Voilà. Bah c'était ma petite dédicace à Musty, si tu m'entends.
0: Une déclaration d'amour, Musty, si tu passes dans le quartier.
1: Non, pas une déclaration d'amour, quand même pas. Et mon homme, écoute, ça va ou
0: non,
1: quoi?
0: Non, mais... Allez, le rappel des titres, tout de suite.
1: Et il est gentil en plus.
0: Mais oui, il est gentil.
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0: Je ne sais pas, je n'ai jamais vu, moi.
1: Si, moi bien. Sommet européen qui démarre donc ce matin jusqu'à demain. Deux jours donc pour négocier le budget européen. Les dirigeants des 27 se réunissent donc. Le périmètre du quartier Schuman est fermé depuis 7h30. Le tunnel Reyers direction centre depuis 6h30. Beaucoup d'embarras de circulation donc cette fin de semaine. Les syndicats enseignants et la Fédération des étudiants francophones préparent une action commune le 17 novembre prochain à l'occasion de la Journée internationale des étudiants. Depuis 7h ce matin, les élèves de l'Athénée Charles Janssens poursuivent la mobilisation qu'ils avaient entamée toute la semaine passée avec un nouveau blocage et un piquet de grève. Trois frères seraient au cœur de l'enquête sur le meurtre du policier Nordine El Talbi, tué à Jette dans la nuit de lundi à mardi. Selon des

0: Source proche de l'enquête citée par Utlat Stenips, des perquisitions auraient eu lieu à leur domicile. L'inspecteur de la brigade anti-agression était intervenu en civil pour repérer une voiture volée. Il a été tué d'une balle dans la tête. On vient au niveau fédéral, mais cela nous concerne bien entendu, nous les Bruxellois. Le Premier ministre Bart De Wever a soumis à ses partenaires une nouvelle proposition budgétaire. L'exercice se limiterait dans un premier temps à 2027, avec une série de mesures pour un montant de 4 milliards d'euros. La réforme de la TVA serait donc totalement retirée. Pour Benoît Piébeuf, la priorité c'est d'avoir un budget 2027. Il était ce matin dans notre studio, il y a quelques minutes à peine. Il dit au MR, on dit stop, pas d'augmentation de la TVA, on paye assez d'impôts. Si on n'augmente pas la TVA, ça va encourager... ça va encourager l'évasion. Si on n'augmente pas la TVA, ça va encourager l'évasion d'achat à l'étranger. On veut travailler sur les dépenses, santé et pension. Si on ne réduit pas ce budget, on n'y arrivera pas. Le chef de groupe MR à la Chambre ne veut pas continuer à choisir la facilité d'augmenter les impôts. Le MR ne veut pas pénaliser les ménages, nous dit-il, surtout si on passe de 6 à 9% sur les produits courants.
1: Merci beaucoup Fanny. On va s'informer sur la météo assez rapidement.
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1: Voilà, aujourd'hui, une journée assez chargée en nuages. Aujourd'hui, 11 degrés ce matin, 21 à 22 degrés cet après-midi. Risque de pluie très faible aujourd'hui. Donc voilà, pas besoin de sortir les caouets ni les parapluies sur vos vélos ou bien à pied si vous vous déplacez aujourd'hui. Et on vous conseille de vous déplacer à pied dans le quartier Schumann parce que c'est le bazar. On en a déjà parlé. On fera peut-être le point si on a le temps tout à l'heure avant 9h. Et puis, voilà. Écoutez, arrive pour la première fois ici dans ce studio.
0: C'est Matteo.
1: Matteo Chiri. Salut Matteo.
3: Bonjour.
0: Bonjour Matteo.
3: Très bien, merci à vous. Comment ça va?
0: Ça va, ça va.
1: Ça va. Ce matin, c'est un petit peu. Voilà, ouais. Un petit peu chamboulé.
3: J'ai entendu des bonnes news.
1: Oui, voilà, exactement. On va parler de quoi ce matin avec vous, Matteo?
3: On va parler d'intelligence artificielle.
1: Ah, pas mal, ça m'intéresse ça. Ce sera juste après ça.
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0: Las Lloronas. Je crois que c'est comme ça que ça se dit. Et la chanson, c'est Naranjos. Ça doit vouloir dire orange au pluriel, masculin. Parce que je parle un peu l'espagnol maintenant, voyez-vous.
1: Après ce magnifique accent American, oui, maintenant l'accent espagnol.
0: Je bosse de ouf, c'est sûr. Allez, un petit jingle et on retrouve Mathéo.
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0: Salut Mathéo.
3: Bonjour, bienvenue dans cette chronique où je partage un avis éclairé après avoir lu une dizaine de lignes d'un article. Parce que pour... Parce que pour lire la suite, fallait s'abonner. Grandes peurs contemporaines, c'est les intelligences artificielles. Est-ce qu'elles vont nous voler notre travail? Est-ce qu'elles vont pomper toute l'eau? Ou est-ce qu'elles nous auront tués avant? En tout cas, Bill Gates s'est prononcé sur le sujet et a dit que l'IA va tuer 1 milliard d'humains.
0: Ah d'accord.
3: Alors, faut prendre l'info avec des pincettes, je pense. Parce que tonton Bill, il a le milliard facile. Mais surtout, quand le diable te dit que c'est mauvais, est-ce que c'est vraiment mauvais ou il a juste peur de perdre une poignée d'utilisateurs, quoi? J'imagine qu'il fait référence au cataclysme écologique que représentent ces machines. Je dis j'imagine parce que j'ai pas accès au reste de l'article. Mais moi, ce qui m'inquiète aussi personnellement, c'est comment elles sont en train de transformer notre société. On a des politiciens qui font écrire maintenant leurs discours par ChatGPT. Il y en a un au Canada qui a lu en pleine assemblée: souhaitez-vous une version plus naturelle de votre texte pour qu'il corresponde plus à un discours législatif? C'est grave, c'est hyper grave, je trouve. Mais bon, il y a quand même des gens qui, des grands défenseurs de l'IA, comme Jensen Huang, le Taylor Swift de la tech, comme on l'appelle dans le milieu, il dit qu'il n'y a pas de danger parce que les IA, elles suivent une logique mathématique. Ce qu'on code, c'est ce qu'elles font. Et oui. J'espère vraiment pour lui que l'IA va tuer personne, parce que là, ça ressemble fort à des aveux quand même.
4: Pourquoi l'IA a tué 1 million de personnes? Parce que du coup, on a tapé moins 1 million, et après, dans le code, et après, on a fait égal. Et c'est quoi le problème? Vous comprenez pas les mathématiques? C'est ça
3: Le problème, du coup, c'est que derrière les IA, il y a des gens, et c'est pas toujours tous des flèches. Genre, dans mon ancien boulot, j'étais tout le temps confronté à des gens lambda qui utilisent l'IA. J'étais junior desk manager dans un escape game. En
0: pas
3: gros,
0: ouais,
3: j'étais à l'accueil.
0: J'étais à l'accueil,
3: et ouais, c'est ça. Ouais, ouais. Mais du coup, pendant que je manageais le desk junior, les clients, eux, ils devaient trouver un nom d'équipe. Et une fois sur trois, ils demandaient à ChatGPT.
1: Ah voilà.
3: Oui, mais alors, si t'as pas envie de réfléchir, mais tu viens pas à un escape game.
1: Oui, c'est vrai.
3: Surtout si tu galères sur un truc, c'est même pas une épreuve, quoi. Genre, eux, ils vont galérer.

0: arguments pour nous remplacer, en fait. À ce stade, on dirait qu'on le cherche. T'sais, ce que j'essaie de dire vraiment, c'est que tu tends pas le bâton pour te faire battre. Tu demandes pas à Marine Le Pen de remplir ta fiche d'impôt. Tu demandes pas à Trump un tuto make-up. Et tu demandes pas à Netanyahou de t'expliquer les règles du jeu de plateau risque. Alors, ici, c'est à moi. Ici, c'est à moi. Là, tu passes ton tour. Ici, c'est toujours à moi. Déjà que les réseaux sociaux, ils nous enlèvent de la concentration. Et ça, c'est une vraie stat qui est accessible gratuitement. Au bout de 400 mots, ce qui équivaut plus ou moins à 90 secondes de lecture, les gens y décrochent déjà. Je trouve ça vraiment fou que les gens ils lisent 400 mots aussi vite. Alors, si en plus, du coup, les IA nous enlèvent la réflexion, mais moi je trouve c'est fini là. Les humains, dans le futur, on va juste servir à produire du compost. Et alors, je sais pas si les IA vont nous remplacer ou si elles vont nous tuer, mais je vous laisse avec une seule question. Souhaitez-vous une version plus impactante de votre texte pour qu'il corresponde plus à une chronique? Merci de m'avoir écouté.
1: Très bien.
2: Merci Mathéo, merci beaucoup. On peut te retrouver quelque part, les réseaux sociaux ou la scène?
0: Oui, tout à fait. Déjà les réseaux sociaux, à Mathéo avec deux T. Il y a des points entre chaque mot.
1: Pas de H?
0: Non, pas de H.
2: Il y a des points entre chaque mot, entre chaque lettre?
0: Entre chaque mot.
2: Entre chaque mot.
0: Mathéo.avec.2.t.
2: Ah,
0: voilà.
2: Ok, d'accord, très bien. Et puis, sur scène, par exemple?
0: Sur scène, je n'ai pas encore de date.
2: Ça va venir.
0: Oui,
2: ça
0: ne saurait tarder. Ce soir, je joue devant un public universitaire. Voilà.
1: Chouette, où ça?
0: C'est pour le KCT. Okay. C'est le Code Comedy Tour. C'est un pan du What the Fun.
2: Excellent,
1: bien, ça. Voilà.
2: Bah bravo,
1: bah
2: félicitations.
1: Plein de belles choses pour ce soir alors.
0: Merci beaucoup.
2: Excellent Mathéo, à se revoir Mathéo, à se revoir. On va écouter un petit bout de Saint Abel là maintenant.
1: On choisirait quoi nous comme nom de groupe si on allait dans un escape game?
2: J'ai des trucs qui me viennent pas en tête mais ça va pas vous plaire.
0: Ça sera d'office mieux que celle de ChatGPT.
2: Allez, je suis pas certain. Saint Abel, là-bas, on va chercher pendant la chanson.
1: Ouais. What should

0: Ça y est, Naïbel, là va. Vous écoutez BX1, c'est Brussels Breakfast. Allez, on va aller tout droit rejoindre Paul Germain qui va nous parler de l'Europe.
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0: Les 27 ministres européens des Affaires étrangères se sont aussi réunis cette semaine. Oh, bah dites donc, votre micro, il n'est pas en route, Fanny. C'est ça que vous me disiez?
2: Une réunion prévue de longue date, mais qui a pris des allures de réunion de crise après les déclarations de Donald Trump sur l'Ukraine. On retrouve tout de suite Paul Germain. Paul, est-ce qu'on peut dire que les Européens restent unis pour défendre l'Ukraine?
3: Eh bien, Fanny, vous savez que c'est une obsession chez les Européens. Ils veulent avant tout afficher leur unité, même si on n'y croit pas toujours. Et cette semaine, ils sont parvenus à s'entendre sur un nouveau train de sanctions contre Moscou. Kaya Kallas, la chef de la diplomatie européenne, l'a annoncé. 1600 personnalités russes vont être rajoutées sur la liste noire de l'Europe. Une liste qui compte déjà 3000 noms. Cela veut dire que les avoirs en Europe de ces personnalités vont être gelées. Bref, les 27 ont

0: mis en pratique ce que Kaya Kallas répète depuis un certain temps, à savoir que ce n'est pas le moment de relâcher la pression sur la Russie. Et bien sûr, vu les circonstances, ça ressemble à une réponse à Donald Trump qui est en train de pactiser avec Vladimir Poutine. Mais il ne faut pas le cacher, les Européens sont inquiets parce que si le président américain lâche l'Ukraine, il lâche en même temps les Européens. Au Parlement européen, un député me disait, on est les dindons de la farce, tout en ajoutant que tout cela ne devrait pas nous étonner parce que l'Ukraine n'intéresse pas les États-Unis, ce n'est pas un enjeu électoral pour Donald Trump. En tout cas, cela renforce une conviction chez les Européens, c'est qu'il y a de plus en plus de trous dans le parapluie américain censé protéger l'Europe et que la petite phrase du général de Gaulle se vérifie, les Américains n'ont pas d'amis, ils n'ont que des intérêts.
1: Merci Paul. Paul Germain, qu'on retrouve tous les dimanches sur BX1, bien entendu, dans Station Europe. À noter que les dirigeants de l'Union européenne se réunissent à Bruxelles pour un sommet de 2 jours aujourd'hui et demain. Face à l'incertitude géopolitique croissante, les dirigeants mettront l'accent sur les questions liées à l'économie et sur les réponses à apporter aux défis qui se posent en matière de compétitivité européenne, notamment des prix de l'énergie.
2: Merci Fanny, merci Paul Germain. 8h48, ensemble jusqu'à 9h. On écoute Orlana. Amour pluriel. Qu'est-ce que je fais?

Morlan et cette très belle chanson Amour pluriel. Vous écoutez BX1, les 8h51. Je voulais vous parler d'une rue. Vous savez, j'aime bien vous parler de ces rues que l'on arpente, soit à vélo, à pied ou parfois en voiture. Et aujourd'hui, je vais vous parler de la rue André de Jong, parce que c'est toujours des personnages intéressants qui sont à l'origine du nom de ces rues. Et cette rue André de Jong, elle est dans le nouvel écoquartier Tivoli à Laeken. Qui a été inaugurée en 2019. La rue, hein, on l'appelait Dédé André de Jong pendant la guerre, parce qu'elle a sauvé, c'est une femme André, et elle a sauvé des dizaines d'aviateurs alliés. André de Jong est

est né à Scarbeck en 1916. Son modèle, c'est Edith Cavell, l'infirmière britannique fusillée en 1915, hein, dont on a déjà parlé, pour avoir aidé des soldats à fuir en 1941 d'aider à 24 ans. Elle crée une filière d'évasion. Le réseau Comet, ça s'appelle. Le principe, c'est récupérer les aviateurs abattus au-dessus de la Belgique, les cacher, leur faire traverser la France, puis les Pyrénées à pied jusqu'en Espagne et Gibraltar. Vous imaginez le truc, on est en 1941. La tâche n'est pas aisée. Elle guide même une vingtaine de traversées elle-même. Environ 118 personnes passent avec elle, dont plus de 80 aviateurs. Le 15 janvier 43, elle est trahie. Et puis, elle est arrêtée, évidemment. Elle avoue être la chef du réseau. La Gestapo ne la croit pas, ça lui sauve la vie. Déportée à Ravensbrück, puis Mauthausen, elle survit, son père, lui, sera fusillé. Voilà. Après la guerre, elle soigne des lépreux en Afrique, et elle est morte à Bruxelles en 2007, à 90 ans. Elle s'appelait André de Jong. Voilà. Une très belle histoire pour cette rue. Dans quelques instants, ce sera le moment d'écouter la bonne nouvelle avec vous, Fanny. Et puis, on va d'abord écouter Tournesol, Sunflower. C'est le titre d'Angèle, la bruxelloise de Laeken, elle aussi.

0: Angèle et Tamino. Sunflower. Je vous promets qu'on vous la passera en début d'émission, hein. Soit demain, soit vendredi. Demain, c'est vendredi peut-être en même temps, c'est ça?
1: Voilà. C'est vendredi. Allez, ça, ah, ça y est, c'est demain.
0: Ce sera vendredi.
1: Depuis ce matin, je crois qu'on est vendredi.
0: On accueille Aline, comment ça va Aline?
2: Bonjour Aline.
3: Mais ça va bien et vous?
0: Ça va bien, ça va bien, ouais. Oui, oh oui, ça va bien. On a quoi dans le boucan aujourd'hui?
3: On va parler musique avec Imaina, elle a un nouvel EP qui arrive, alors je suis sur le coup puisqu'il sort le 6 novembre, mais on aura le droit d'écouter quelques exclus. Et elle est à retrouver au Botanique le 21 octobre pour la release party. Donc si vous voulez voir, enfin entendre les morceaux en live avant la sortie, c'est possible, c'est ce mercredi.
0: Ok, ça c'est cool. Allez, la bonne nouvelle, une autre bonne nouvelle avec Fanny.
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1: Eh bien, c'est que les Belges et les

0: Bruxellois particulièrement sont de nouveau high level au niveau de la science, puisqu'une étude de l'ULB qui a été publiée dans cette revue scientifique Nature révèle un renouvellement de la peau plus coordonné chez les souris femelles, et ça permet eh bien des pistes de recherche sur le cancer et les maladies auto-immunes. Okay. Donc on savait hein, que l'épaisseur de la peau et sa capacité à cicatriser, déjà elle était différente selon qu'on soit une femme ou un homme, et donc on se rend compte que le sexe influence vraiment la manière dont les cellules de l'épiderme se renouvellent, et donc ça ouvre évidemment beaucoup de pistes. C'est plutôt une bonne nouvelle. C'est ce que nous dit donc ce chercheur dans cet article. C'est que chez les femmes, par exemple, la blessure lance en quelque sorte un appel aux cellules souches. On a besoin d'aide, on a besoin de réparer le tissu. Et les cellules femelles vont répondre plus vite et d'une manière plus coordonnée. Ça va donner un coup de boost aux cellules pour réparer le tissu plus rapidement. Ils sont plus au taquet que les hommes, quoi.
1: Oui, oh, je vois pas de quoi vous voulez parler. Je vois que vous me regardez avec un petit air...
0: Pas du tout.
1: Oui, oui.
0: Je vous explique, c'est scientifique.
1: Ah, si pas c'est moi qui science, le dis. Si la science le dit, alors tout va bien. Allez, Fanny, on vous retrouve à 10h pour le Flash. Et puis nous, on se retrouve demain matin à 7h moins 1 minute pour Brussels Breakfast. Il est l'heure de laisser la place à Aline pour Boucan.
0: À demain, Jules.
1: À demain.
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0: Jeudi 15 octobre, soyez les bienvenus dans Boucan, il est 9h.
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0: Un journal présenté ce matin par Brian Momard. Bonjour Brian.
9: Bonjour Aline, bonjour à toutes et à tous. Trois frères s'arrêtent au cœur de l'enquête sur le meurtre du policier Nordine Eltaby, tué à Jette dans la nuit de lundi à mardi. Selon des sources proches de l'enquête citées par Atlas News, des perquisitions auraient eu lieu à leur domicile. Ils auraient affirmé avoir cru être approchés par un membre d'un gang de dealers rival, sans savoir qu'ils tiraient sur un policier, une version qui n'a pas encore été confirmée. L'inspecteur de la brigade anti-agression était intervenu en civil pour repérer une voiture volée. Il était tué d'une balle dans la tête. L'enquête doit éclaircir les circonstances de l'intervention, notamment l'absence apparente de surveillance visuelle du policier par ses collègues. La création d'un poste de commissaire aux drogues pour la région bruxelloise à nouveau critiqué. Alors que le processus de sélection est en cours, le procureur général de la Cour d'appel de Bruxelles, Frédéric Vanleu, a dit tout le mal qu'il pensait de ce poste qui s'apparente selon lui à une couche de lasagne institutionnelle supplémentaire et inutile. On l'écoute.
10: Le fait d'avoir un commissaire drogue au niveau national et un commissaire drogue au niveau de la région, ça me fait rire. Je suis désolé, ça ne va pas. Hein. Ça ne va pas parce qu'on va défendre... Ce commissaire drogue sera plus payé que moi. Je veux dire, et je ne dis pas que ce sera qui va pas travailler, mais honnêtement, on pourrait investir.
11: Donc c'est pas utile.
10: Autrement. Mais écoutez, au parquet de Bruxelles, ils n'ont pas suffisamment d'employés pour traiter les dossiers. Et qu'est-ce qu'on va faire ? On va faire une nouvelle structure, alors qu'il y a une structure qui existe au niveau fédéral et qui va faire exactement la même chose. Là, on peut même se poser la question. Il y a quand même un problème.
9: Un extrait de votre émission Bonsoir Bruxelles. Deux hommes ont été condamnés à 9 et 8 ans de prison pour avoir tenté de tuer un autre homme à coups de machette. C'était en juin 2025 dans le quartier Nord. La victime avait été grièvement blessée au rein. Les agresseurs avaient aussi utilisé deux sprays lacrymogènes. Selon le tribunal, cette attaque s'inscrivait dans une lutte de territoire autour du trafic de drogue. Quelques jours plus tard, la victime avait déjà été frappée par l'un des deux hommes et un troisième individu.

0: Ce dernier a écopé d'une amende de 1 000 euros pour cette première agression. Le tribunal a notamment retenu la persistance du comportement délictueux des deux principaux prévenus pour justifier la sévérité des peines. Au fédéral maintenant, les discussions se poursuivent autour du budget. Le gouvernement cherche 10 milliards d'euros d'ici 2029, mais le Premier ministre Bart De Wever revoit sa stratégie pour se concentrer sur le budget 2027 seulement, avec 4 milliards à trouver. Un changement de stratégie qui met de côté la hausse de la TVA qui passerait de 21 à 22% sur certains produits. Une ligne rouge pour le MR. Son chef de groupe au Parlement fédéral, Benoît Piébeuf, est venu s'en expliquer ce matin.
1: Nous, ce qu'on veut, c'est qu'on travaille sur les dépenses aussi, hein, parce qu'on a des dépenses exponentielles, notamment en matière de santé, en matière de pension, mécaniquement, par l'indexation naturelle. Et donc, si on ne réduit pas notre budget dépenses, on n'y arrivera jamais. Alors, la position du MR, en tout cas sur la TVA, c'est non, on n'augmente pas la TVA, parce que ça va ralentir la croissance, ça va diminuer le pouvoir d'achat, ça va encourager l'évasion d'achat à l'étranger, c'est déjà le cas maintenant, donc ça, c'est non.
0: L'interview politique de Michel Guerre est bien sûr à retrouver entièrement sur notre site bx1.be. Les femmes ne représentent qu'environ 1% des pompiers bruxellois. Le Conseil bruxellois de l'égalité entre les femmes et les hommes appelle donc à profiter des 132 recrutements prévus au CIAMU d'ici fin 2027 pour améliorer la mixité au sein du service d'incendie. Si le Conseil salue les mesures déjà prises, notamment à l'adaptation des tenues et des infrastructures, il estime que des obstacles persistent. Il demande notamment de revoir les épreuves fédérales d'aptitude que seuls 5 candidates ont réussi contre 66 hommes lors de la session évoquée. Dans son avis, le Conseil réclame aussi un objectif chiffré de candidature féminine, un suivi des recrutements et des mesures contre le sexisme au sein des casernes. Avec le passage, à l'heure d'hiver, les piétons et les cyclistes sont davantage exposés aux accidents. Selon Bruxelles Mobilité, les accidents impliquant des piétons font plus de que doubler aux heures de pointe du soir, entre 17h et 19h après le changement d'heure. Pour prévenir ces accidents, Bruxelles Mobilité lance aujourd'hui sa campagne Be Bright. 65 écoles bruxelloises y participent, avec plus de 5300 élèves et membres du personnel qui se rendent à l'école à vélo. Des accessoires réfléchissants et des kits d'éclairage seront distribués pour améliorer leur visibilité. La campagne se poursuivra en novembre avec des ateliers immersifs destinés aux élèves de 5e et 6e primaire. Enfin, les poules, les canards et les oies ont désormais leur propre refuge. À Anderlecht, le centre V-Wide vient d'aménager un nouvel espace pour les accueillir. Il veut offrir un accueil adapté à ces animaux pour lesquels les places manquent en région bruxelloise. On écoute le président du refuge et président du conseil communal d'Anderlecht, Gaëtan Van Gwatsenhoven.
2: C'est un ensemble de 2000 m2, bâtiments et terrains adjacents qui servent à accueillir des oiseaux domestiques, poules, canards et oies. En région bruxelloise, il n'y avait plus de véritable possibilité d'accueil de ces espèces. Et donc, on devait, lorsqu'on recevait ce genre d'animaux, les expédier dans les autres régions. C'est un nouveau maillon donc pour le bien-être animal, pour le sauvetage d'animaux. On est heureux d'avoir pu créer donc un refuge de grande qualité. Bruxelles, évidemment, est une région où la maltraitance animale existe et donc on a besoin d'équipements qui puissent nous permettre d'être autonomes.
0: Des propos recueillis par Pierre Mayens. Voilà pour cette page d'actualité.
3: Merci Brian, on te retrouve tout à l'heure.
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3: Et c'est parti pour faire du bruit en direct. Et ce matin, à 9h30, on parlera musique avec Imaina. C'est mon invité. Elle a un nouvel EP qui arrive le 6 novembre prochain. Le 21 octobre, elle sera au Botanique, au Whitlove Bar. Vous pourrez la découvrir sur scène. Et puis ce matin, on aura droit à des exclusivités. Donc on en parlera avec elle. Soyez au rendez-vous. L'info revient toutes les heures. On fera un agenda culturel à 10h30. Et puis après, les infos de 11h. C'est donc le podcast Corsal, Ville Sèche, qu'on continue de découvrir. Un documentaire de Pauline Baccard et Sophie Richel qui nous parle de ces bains publics qui ont disparu, de l'eau qui est arrivée dans les foyers, qui est devenue payante également, de notre rapport à l'hygiène. Ce sera donc à 11h. Et puis on démarre cette playlist avec Youssef Swatz en featuring avec la chanteuse tunisienne Emel, que j'ai eu la chance de voir Esperanza. C'était un moment suspendu dans le temps. Un morceau magnifique ici, Lettre à ma mère, c'est maintenant dans Boucan.
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1: On est là, là, c'était l'Asmala, vous l'entendez. À l'instant dans Boucan.
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1: Merci de nous écouter ce matin, on est en direct jusque midi. On va parler musique avec Imaina, mon invité du jour, puisqu'il y a un nouvel EP qui arrive prochainement, début novembre d'ailleurs. Et puis un concert au Botanique prévu le mercredi 21 octobre, comme ça vous savez tout. Encore un peu de patience, ce sera à 9h30, et puis petit tour du côté du ciel. Hein. Quelques nuages et du soleil, c'est le programme de la journée. Les nuages vont un petit peu s'intensifier dans le courant de la journée, mais rien de bien dramatique. Et puis il va faire jusqu'à 20 degrés. On poursuit en musique avec Ok Panda et Brice Link. Brice Link, c'est maintenant avec Superpose. Merci d'écouter Boucan ce matin. Soyez au rendez-vous puisqu'à 9h30, on parle musique et culture, vous le savez.

0: quatuor d'électropop rock avec Modern Life, c'était le groupe OK Panda que vous venez d'entendre à l'instant dans Boucan.
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0: Et du coup, on en fait jusque midi, on a le temps ce matin. Et puis dans un petit peu moins de 10 minutes, on parle musique avec Imaina qui va faire son entrée dans ce studio. Mais pour vous faire patienter, évidemment, le meilleur de nos artistes de la Fédération Wallonie-Bruxelles, Ed Osgar arrive dans la suite avec Escape My Mind. Restez bien à notre écoute, on revient dans quelques minutes.
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1: Et ce matin dans Boucan à 9h30, on parle musique avec mon invité du jour, Imaïna. Bonjour Imaïna, je vais allumer ton micro, ça ira mieux. Voilà.
2: Bonjour Aline.
1: Comment tu vas ?
2: Très très bien, très contente d'être là.
1: Mais moi aussi, je suis ravie que tu sois là. Merci d'avoir accepté mon invitation. On va parler musique avec toi puisqu'il y a un EP qui arrive tout bientôt, le 6 novembre.
2: Tout à fait, sur toutes les plateformes le 6 novembre.
1: C'est un projet aussi que tu vas surtout dévoiler au Botanique le 21 octobre au 8 Love Bar. Comment tu vois cette date ?
2: En fait, c'est mon tout premier Bota. J'ai jamais joué là-bas, donc déjà juste le fait d'être là pour la première fois, c'est déjà une nouvelle très excitante. Et puis dévoiler des morceaux que personne n'a jamais entendus, c'est toujours un peu un petit stress et en même temps juste une grande chance en fait de pouvoir faire ça, de pouvoir se dire ah je présente un EP pour la première fois au Botanique. Oh trop bien.
1: Mais c'est incroyable.
2: C'est trop chouette.
1: Une petite excitation aussi, du stress mais de l'excitation.
2: Oui, mais c'est ça. En fait, c'est du stress mais positif. En fait, c'est du stress qui me permet qui me donne envie de tout donner sur scène en fait, qui me dit non, j'ai vraiment fait envie de faire bien les choses quoi.
1: Il y a déjà 3 morceaux qui sont sortis, il y en a 6 en tout, notamment un qui s'appelle Sirena del Tesamor. Désolée si mon accent est pas incroyable.
2: Ah mais c'est nickel vraiment.
1: Je me
2: étonnée, bilingue, parfaite bilingue quoi.
1: On va si tu veux bien regarder un extrait d'un clip vidéo que tu as donc partagé sur les plateformes aussi.
2: Yes.

0: Un clip avec les paroles.
1: Oui, un lyric video.
0: C'était important qu'on puisse les voir, qu'on puisse les lire.
1: Mais moi, j'adore les lyric videos. Je pense que c'est peut-être quelque chose qui se fait pas si fréquemment, mais pour moi, l'écriture est super importante dans ma musique. Et j'aime bien que les gens puissent découvrir ce que je dis derrière ma chanson, quoi.
0: Oui, j'imagine bien. Est-ce que c'est la sirène du désamour,
1: c'est ça ? Oui, c'est vraiment ça.
0: C'est ouais. Toi ?
1: C'était moi. Ah. Je pense que maintenant, je suis plus une sirène de l'acceptation et de l'amour de soi. Mais je pense qu'on a tous et toutes vécu des périodes dans notre vie où l'amour, c'était vraiment pas ça. Et moi, en tout cas, j'ai vécu une période où je croyais vraiment plus en l'amour. J'étais là, c'est bon, ça m'a saoulée. J'étais un peu une hateuse.
0: Ouais, je comprends.
1: Maintenant, ça va mieux. Mais parce que si, je me suis rendu compte que l'amour, c'était plein de choses différentes et chacun vit l'amour comme il le sent, comme il a envie de le vivre. Et maintenant, ça va mieux.
0: Mais c'est quoi ton côté sirène, du coup ?
1: Mais en fait, moi, j'adore tout ce qui est l'eau. Alors que je suis née à la montagne, donc pas du tout côté mer. Mais la mer, les lacs m'apaisent énormément. Dès que je me sens pas très bien, je vais à la mer. Je prends le train, je vais à la mer. Je nage pas très bien, mais j'adore flotter. mais vraiment, c'est quelque chose qui m'apaise énormément. Vraiment, par exemple, si j'arrive pas à dormir, je mets des bruits de vagues. Ça, c'est so adult. mais du coup, en fait, je me dis, l'eau, c'est vraiment mon élément, quoi.
0: Mm-hmm. Tu te laisses porter, du coup.
1: C'est ça.
0: Dans la vie aussi.
1: Ouais, je pense. J'essaie de pas être en full contrôle parce qu'en fait, de toute façon, on contrôle pas tout. Donc, je me dis, il y a des choses que j'essaie de mettre en place, mais pour le reste, je me laisse porter.
0: Mm-hmm. Tu dis que tu aimes l'eau, que c'est ton élément. Là, dans le clip, t'es dans une wasserette.
1: Écoute, il y a pas de mer tout près ni de lac avec mon pote réalisateur. On s'était dit et si on allait dans une des fontaines du parc royal. J'étais là, non, déjà la police va venir nous interdire. Et en fait, moi j'adore tout ce qui est réalisme magique. Je sais pas si tu vois un peu le mouvement littéraire qui vient d'Amérique latine, où en fait tu vis des moments du quotidien, mais avec un ou deux éléments magiques. Okay. Et donc par exemple pour Sirena del Desamor, l'idée c'était de vivre un moment du quotidien hyper banal. Je fais ma lessive, mais en fait je suis toute mouillée. En fait ma tristesse s'exprime sous cette forme-là. En fait je suis mouillée de la tête aux pieds.
0: C'est pas que tu pleures, mais ton corps pleure.
1: C'est mon corps qui pleure. C'est mon corps qui s'exprime, quoi. Mmh. Donc voilà.
0: Ok, d'accord, je comprends. Donc un des titres qui est sorti, on a d'autres, hein, Alone qu'on écoutera donc en fin d'interview pour se dire au revoir, et puis Comeback qui sera le morceau que je mettrai à la pause. Dans ce nouveau projet, t'as mêlé ton univers pop que tu gardes quand même bien précieusement, où tu chantes en anglais, tu chantes parfois en espagnol, et puis tu as ajouté des sonorités sud-américaines.
1: Ça fait.
0: Et je pense au morceau Sodad, si tu veux bien, on l'écoute aussi.
1: Oui.
0: Tout petit bout comme ça, parce que ça il est pas encore
1: ça,
0: sorti.
1: Ça c'est une exclusivité.
0: Exclusivité, ouvrez bien vos oreilles, ça va pas durer longtemps.

0: Et même un peu de français dans ce morceau.
1: Ouais, ça c'était l'effet surprise. Il y a du français dans cette EP.
0: Et puis ça va danser aussi.
1: C'est du, ce que j'appelle, enfin j'appelle ça de la danse mélancolique. Donc tu danses, ton corps te fait danser et ta tête te dit voilà.
0: Parce que tu parles aussi de désamour en fait finalement,
1: ou
0: de cœur brisé, mais...
1: C'est ça, en fait, là plus que du désamour, c'est plus accepter qu'il y a des choses qui fonctionnent pas et juste aller de l'avant, dire écoute, toi et moi ça fonctionne pas, et c'est pas que en relation amoureuse mais aussi avec tout en fait, hein, des relations en amitié, même des gens de ta famille avec qui ça fonctionne pas. Parfois juste faut apprendre à s'écouter, à mettre ses limites et dire en fait ça fonctionne pas pour moi. Donc je pars.
0: J'ai presque envie de dire des illusions, mais savoir mettre ses limites, pour moi, c'est pas quelque chose de négatif.
1: Mais c'est ça, c'est pour ça que cette chanson-ci, pour moi, c'est pas comme Céline Aldesamol, où là, je suis vraiment en mode « fuck l'amour ». ici, je suis plus en mode « écoute, moi, je

0: part. Bonne chance.
1: Oui, la, c'est la, ça.
0: La, la, la. C'est vraiment ça.
1: Oui, tu chantes, tu célèbres le fait de pouvoir avancer, en fait.
2: C'est ça, tout à fait.
1: Mm-hmm. Quels instruments t'as intégré à ce nouveau projet pour lui donner cette nouvelle sonorité?
0: Mais justement, pour cette EP, j'ai voulu faire un truc un peu plus organique, parce qu'à la base, je faisais beaucoup d'électropop. Mm-hmm. Et ici, j'ai invité plusieurs musiciens. J'ai invité mon frère à venir jouer des guitares, mais aussi du charango, mm-hmm. qui est une petite guitare des Andes. J'ai aussi invité des musiciens, enfin des saxophonistes, pour justement ce morceau, Saudade.
1: On l'entend.
0: Ouais, mm-hmm. et donc vraiment, merci Noé et merci Raphaël d'avoir participé à ce morceau. C'est très important pour moi de pouvoir aussi mettre des nouveaux instruments, quoi. C'est hyper excitant. Parfois, ça fonctionne pas, donc parfois, t'effaces. Mais là, je trouvais que ça fonctionnait très, très bien, donc je suis trop contente.
1: Qu'est-ce que t'as dû enlever de ce projet parce que ça fonctionnait pas et ça t'a peut-être fait un petit pincement?
0: Bah écoute, moi, j'avais des idées de pousser parfois le projet plus loin en rajoutant, par exemple, des flûtes de pan. Mais certaines sonorités, par rapport aux fréquences ou par rapport juste à la voix, ne matchent pas, en fait. Et donc, parfois, faut apprendre à se dire, c'est soit la voix, soit l'instrument. Et j'avais pas envie d'enlever la voix.
1: Tu m'étonnes.
0: Et du coup, voilà, c'était des petits choix comme ça où parfois on enregistrait, je sais pas moi, 15, 20 guitares trop trop belles et fallait choisir quoi. Et pareil pour le saxophone, on a fait tellement de versions et faut choisir, faut se dire, c'est laquelle qui fonctionne le mieux et, mais il y a des versions qui sont trop trop belles qu'on pourrait, enfin, je pourrais juste faire des instrus en fait. Je pourrais faire une version de luxe avec des instrus qui sont magnifiques, mais qui prenaient en effet trop de place par rapport à la voix. Et donc faut faire des choix.
1: Parfois, less is more, non?
0: Aussi, ouais. Tout à fait.
1: C'est vrai que t'as une tendance parfois à chanter un peu plus dans les aigus. C'est ça qui, avec les flûtes, pouvait.
0: C'est ça, tout à fait. On rentre en compétition et je suis écoutez les gars, je suis quand même la chanteuse. Je suis quand même la lead du projet. Désolée.
1: J'ai besoin de ma place.
0: J'ai fait ma diva avec les flûtes. Voilà.
1: Bon, ces sonorités, elles sont là aussi pour une bonne raison. T'avais envie, si j'ai bien compris, de retrouver un peu tes racines, tes racines boliviennes, si je me trompe pas.
0: Tout à fait.
1: Musicalement, mais aussi personnellement, c'est ce que je pense que t'exprimes dans le titre Comeback qu'on écoutera donc à la pause. Il y avait aussi une façon pour le faire. C'est le nom de ton EP. Je te laisse l'expliquer peut-être.
0: Ouais, bien sûr. Donc l'EP s'appelle Solamente Así, qui veut dire seulement comme ça. Et c'était l'idée vraiment de m'accepter telle que je suis, mon identité, mon histoire, mon passé, et surtout juste tous les bagages émotionnels que je porte et qui me suivront toute ma vie. En fait, je pense que plus on vieillit, plus on se rend compte de plein de choses. Et moi, en fait, c'est surtout un voyage qui m'a bouleversée. Je suis retournée en Bolivie il y a 2-3 ans, après 10 ans sans être y retournée. Alors que moi, je suis née et j'ai grandi là-bas. Et je pense que j'avais juste peur de retourner chez moi parce que j'avais peur de trop me réattacher aux choses, me réhabituer à ma vie là-bas et que ce soit trop dur de revenir. Alors que je suis aussi belge, mon papa est belge, j'ai de la famille ici, mais c'est toujours cette peur de pas se sentir appartenir quelque part. Et donc voilà, et je suis retournée il y a 2-3 ans et ça m'a vraiment fait du bien. Et je pense que j'ai pu faire la paix avec certaines parties de mon identité. Et donc c'est là qu'est sorti en fait Comeback qu'on va écouter plus tard. Et donc c'est par rapport à mon identité culturelle, mais aussi à plein d'autres choses. En fait, retourner dans son pays d'enfance, c'est retrouver plein de souvenirs bons et mauvais sur qui on est. Et donc je me suis dit, mais en fait c'est ni bon ni mauvais, c'est juste c'est mon histoire et ça m'en accompagnera toute la vie. Et ça parle de ça en fait, Solamente Así.
1: Tu le dis, tu veux pas idéaliser un passé. C'est important pour toi d'être assez clairvoyante sur le fait que tu peux pas avoir un fantasme de ce que sont tes racines. Elles font partie de toi, mais il y a du bon et il y a du mauvais là-dedans.
0: Tout à fait. Mais c'est vrai qu'en plus, le fait que je suis pas retournée pendant 10 ans,
1: t'as le temps de te créer des choses.
0: Mais c'est ça, en fait, tu idéalises, tu dis non, mais c'était trop bien là-bas. Et c'était trop bien, mais il y avait aussi des choses qui n'allaient pas. Et la même chose avec la Belgique, comme je venais en Belgique tous les 2-3 ans juste en vacances, j'idéalisais aussi. Ah non, mais la Belgique, je vais venir, je vais faire de la musique directe, ça va fonctionner, mais voilà. Et donc, j'ai énormément mûri aussi depuis, et ça aide en fait de voir les choses clairement, mais aussi de les accepter, en fait, ça fait partie de moi et c'est ok.
1: C'est marrant pour moi d'entendre que tu viens en vacances tous les 2-3 ans. c'est conceptuel dans ma tête, mais
0: j'allais voir le tapis de fleurs, j'allais manger des gaufres, j'allais voir mes cousins, cousines,
1: manger des frites.
0: vraiment tous les trucs hyper clichés qui maintenaient ce lien quand même, quoi.
1: Ouais, j'imagine. Mais justement, on le disait, on va faire une petite pause, écouter le morceau Comeback, et puis on revient dans quelques instants et on continue à parler de ce projet, puis de ce concert qui arrive.
0: Super.

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1: On est de retour en studio. Je suis toujours avec Imaïna qui est donc avec moi.
2: Je suis toujours là.
1: Avec un EP qui arrive sur la Menteasi, qui arrive donc le 6 novembre prochain. Un concert juste avant, une release au Botanique, le 21 octobre, au Whitlove Bar, si je dis pas de bêtises. Donc il y a encore trois singles à découvrir. On a entendu un tout petit bout de Soda Out et c'était juste pour donner envie à celles et ceux qui nous écoutent de venir te voir. On peut peut-être parler un petit peu de ce qui va se passer sur scène, si t'es d'accord.
2: Bien sûr.
1: Qu'est-ce qu'on peut imaginer? Est-ce que tu seras seule? Est-ce que tu seras accompagnée? Comment ça taffe là pour le moment?
2: Alors, on sera... En fait, on sera plus que trois sur scène. Mais déjà, la structure de base, donc mon band, c'est mon musicien Alex, qui est en fait mon frère. On a ensuite notre batteur Raph et puis moi. Donc on est voilà une petite structure de trois. Et on aura des invités pour le Botanique. Trop pour bien. Les releases, j'adore faire des...
1: Des happenings.
2: J'aurais pas des happenings, là c'est la pression. Mais c'est plus quand même un événement un peu spécial parce que c'est une célébration. En fait, plus qu'un concert, pour moi, c'est se donner...

0: Plein d'énergie pour cette sortie, célébrer toutes ensemble. Et le With Love, en plus, c'est hyper intime. Donc, je pense que ça va être un chouette concert.
1: Je crois que l'acoustique est bien, en plus, au With Love Bar. Il y a ce côté cave.
0: Ouais, mais c'est très mystérieux. Et comme la scène est en 360, c'est un challenge, je vais pas mentir, parce que bah, du coup, il y a des gens qui verront mon dos. Enfin, c'est à moi, en fait, de bouger vers le public, mais c'est hyper chouette. Je trouve que énergétiquement parlant, c'est hyper intéressant d'avoir plein de gens qui te regardent tout autour de toi. Ça fait un peu rituel, mais dans le bon sens, hein. Mm-hmm. En mode vraiment juste cérémonie d'énergie. Je pense que c'est trop bien.
1: Mm-hmm. Oui, je vois bien. Alors il y aura une petite chauffe de salle aussi avec un DJ set.
0: Ouais,
1: Ricky
0: donc
1: Corazon.
0: Ricky Corazon, c'est ma première partie. C'est un ami DJ performer qui est en plus le fondateur de la soirée Gelatina. Je sais pas si tu connais.
1: Bien sûr, au Hall de Skerbeek. Hein.
0: Ouais, il fait plein de soirées toute l'année et ses DJ sets mettent juste le feu. Donc je sais là, non, il faut que tu viennes pour enjailler tout le monde avant que j'arrive. C'est sa mission, voilà.
1: Mais c'est trop bien. C'est vrai qu'on a l'habitude d'imaginer des concerts qui se terminent par des DJ sets à la fin.
0: Ouais.
1: Mais là, il est à ton service presque.
0: En fait, mais il est trop mignon. Mais en plus, il m'a dit, non, mais tu veux que je passe quoi? Tu veux que je fasse comment? Je dis, mais en fait, je te donne carte blanche. Faut juste que les gens s'amusent, en fait, que les gens arrivent et soient chauds quand j'arrive. Présenter le fait, quoi. Ça va être trop bien.
1: C'est chouette de pouvoir aussi partager cette scène avec un ami artiste. Enfin, je veux dire.
0: Ah, tout à fait. En fait, déjà, c'est toujours stressant de faire un concert. Surtout une release, parce que de nouveau, comme c'est des morceaux que personne n'a entendu, c'est un peu une position vulnérable, quoi. Mmh. Et d'avoir un ami qui, lui, en plus, a déjà écouté l'EP et qui a participé, en plus, dans un des morceaux. Mmh. Il a chanté des chœurs pour un des morceaux.
1: Ah, il a chanté?
0: Ouais, je l'ai obligé. Je sais même pas s'il voulait vraiment. Je suis désolée, Ricky, mais j'ai dit, non, mais il faut que tu participes. Et donc, ça fait du bien, en fait, d'avoir des gens qui te soutiennent à fond, qui te connaissent au-delà aussi de l'artiste, quoi. Il sait vraiment qui je suis, il connaît mon histoire et donc c'est hyper cool. Et pareil pour mes musiciens, donc il y a mon frère qui me connaît très bien et puis il y a notre batteur Raph qui est un amour et donc on a une super belle énergie sur scène. C'est vraiment une petite famille, quoi.
1: Est-ce qu'on pourrait imaginer Ricky monter sur scène pour faire les fameux backing dont tu parles?
0: On va voir si elle accepte déjà. Il est un peu timide, mais ce serait vraiment cool. Je sais pas, j'essaie de pas trop dévoiler les petites surprises. On aura des invités, ça c'est sûr. On aura une artiste percussionniste qui viendra. Il y a aussi un artiste danseur qui viendra. Voilà, je vous en dis pas plus.
1: Génial. Et pour les répètes, comment ça se passe là? Vous êtes en train de charbonner à fond?
0: En fait, là, mon frère est parti en Bolivie 2-3 semaines en vacances. Donc lui, il s'est dit, ah, il y a une release.
1: Si je partais.
0: Ouais, c'est ça. Je pars en vacances. Mais on a fait une résidence au Bota en septembre. Et puis on fait nos répétitions au Volta. Et là, on reprend vendredi, puis dimanche. On a des grosses répétitions.
1: Ok, pour mettre juste les petits détails.
0: C'est ça. Mais on est prêt. En soi, on est prêt. Là, c'est vraiment plus pour se rappeler de ce qu'on a préparé et que tout le monde soit vraiment au top.
1: Ouais, j'imagine que quand c'est un nouveau show aussi, c'est beaucoup de choses à retenir, beaucoup de travail. Mais là, si vous avez tout calé en septembre, ça va aller.
0: Je pense que ça devrait aller. Et de toute façon, comme c'est un nouveau live et personne connaît les morceaux, j'ai envie de dire, même si je me trompe sur scène, est-ce que vous allez savoir que je me suis trompée sur scène? C'est ça, vous connaissez même pas encore les paroles, les gars, donc vraiment. Dans ce sens-là, il y a pas de stress. C'est plus pour nous se dire, allez, c'est ce niveau-là qu'on a envie d'atteindre. On fait tout pour quand on a envie de faire ça bien.
1: Ouais. Il y a eu la résidence, il y a quelques répètes qui arrivent juste avant le grand jour. Mixage, tout ça, c'est terminé pour toi.
0: C'est terminé, ouais.
1: Là, tu respires un bon coup.
0: Je pense après le Vota, je respire.
1: Ouais, c'est
0: en fait, même après le 6 novembre. Comme le 6 novembre, ça sort sur les plateformes, j'ai encore envie de faire un max de promos. J'ai encore quelques tournages. Donc après le 6 novembre, je pense que je vais faire genre 48 heures de juste dormir.
1: Ouais, c'est pas mal, en fait.
0: Ouais, c'est ça que je... Ça, c'est mon rêve.
1: Pour arriver à cette identité-là, hein, il s'est passé pas mal de choses. Tu disais, hein, Imaina, t'avais un style peut-être un petit peu plus électro à la base. Toi, ton début dans la musique, il a commencé comment? Parce que t'as parlé aussi du fait que quand t'es arrivée à Bruxelles, tu t'es dit, c'est bon, je vais lancer ma carrière musicale, ça va aller comme ça. Comment ça a débuté pour toi ici?
0: Mais ouais, j'étais très des loulous en arrivant à Bruxelles. Mais je me suis quand même dit, allez, je vais faire des études. C'était très important pour mes parents et en plus moi en tant qu'enfant de migrante d'avoir un diplôme, donc j'ai fait l'IEX et en même temps j'avais un groupe de pop folk avec mon frère, j'ai joué aussi avec d'autres artistes, donc ça c'était vraiment les tout débuts, puis je postais aussi des reprises sur YouTube et puis j'ai fait The Voice en

0: 2018-2019. Et je pense
1: ça
0: que
1: ça remonte déjà.
0: Ouais, ça remonte. Et ça a été un petit coup de boost pour la confiance en soi, en disant, mais écoute, ça s'est très bien passé de Voice, c'était vraiment chouette, j'adorais être sur scène, donc c'était un peu la confirmation en mode, j'ai vraiment envie de pousser ce projet plus loin. Ouais. Et j'ai sorti mon premier single juste après The Voice, en fait, plus ou moins, c'était qu'en 2020, avec un premier EP en 2021.
2: Mais alors, on passe d'un petit groupe pop folk à une énorme scène avec des caméras. Comment est-ce qu'on gère, enfin, moi, je pourrais pas imaginer le stress que ça doit être d'être suivi par des grosses cams, de se dire qu'on passe en télévision. Enfin, je dis ça, mais.
0: Ouais, ouais. Non, mais c'est vrai que c'est hyper intimidant. Mm-hmm. Mais en fait, comme on est tout le temps entouré de gens super bienveillants et puis aussi d'autres participants, participantes, on est tous, en fait, dans le même bateau. En fait, je faisais que rigoler. Et je pense qu'il y avait des moments aussi où je dissociais, j'étais là, oh. Est-ce que les gens me regardent vraiment à la télé? Nah, je suis dans The Truman Show, tu vois. C'est tout fake. Et je pense que c'était ma manière de gérer le stress en me disant, mais non, nos stress, enfin, si je suis éliminée, mais qu'est-ce qui va se passer? En fait, rien. Et je pense que c'était du coup une bonne manière de gérer les choses. Et on le voyait comme ça. Je me suis fait plein d'amis à The Voice que j'ai encore maintenant. On est super proches. Donc en fait, moi, j'ai vraiment, c'était comme un camp de vacances, quoi.
2: Une colonie de vacances.
0: Mais vraiment, j'ai fait des amitiés. Enfin, waouh. Donc moi, j'étais juste contente d'être là.
2: Ouais, j'imagine. Ouais. Mais et du coup, bonne façon de s'entraîner à gérer le stress, en fait.
0: Ouais, ouais, vraiment. Et surtout que, enfin, je veux dire, c'est une sorte de masterclass qui te professionnalise, en fait. C'est quoi des in-ear, comment gérer ta communication avec un band, avec un ingé son. Donc j'ai appris énormément.
2: Mmh. Ouais. Et puis finalement, aujourd'hui, te voilà avec un EP qui arrive en novembre et puis un concert qui arrive aussi au Botanique au Whitlof Bar. Je le rappelle, c'est déjà mercredi prochain.
0: Ouais.
2: Prenez vos places.
0: Il en reste encore.
2: C'est tout ce que je peux souhaiter. Venez donc au Botanique mercredi. Merci, Maïna, d'être venue dans ce studio.
0: Merci beaucoup, Aline, de m'avoir reçue.
2: Avec grand plaisir. Ton EP arrive le 6 novembre et on écoute ton single Alone qui arrive maintenant.

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1: Il est 10h sur BX1 et tout de suite, on s'informe.
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1: Un flash présenté ce matin par Fanny Rochereux. Bonjour Fanny.
2: Rebonjour Aline, bonjour à toutes et à tous.
1: Et le sommet européen vient de débuter.
2: Oui, deux jours qui promettent d'ailleurs des perturbations dans la capitale. Hein, on parle de mobilité. Deux jours surtout pour parler budget au niveau de l'Europe. Face à l'incertitude géopolitique croissante, les dirigeants mettront donc l'accent sur les questions liées à l'économie et sur les réponses à apporter aux défis qui se posent en matière de compétitivité européenne, notamment les prix de l'énergie, donc un sommet qui vise à confectionner un budget.
1: Et au fédéral aussi, les discussions se poursuivent autour du budget.
2: Et oui, on parle beaucoup d'argent. Le gouvernement cherche 10 milliards d'euros d'ici 2029, mais le Premier ministre, Bart De Wever, revoit sa stratégie pour se concentrer sur le budget uniquement de 2027, avec 4 millions d'euros à trouver. Un changement de stratégie qui met de côté la hausse de la TVA qui passerait de 21 à 22% pour certains produits. Une ligne rouge pour le MR, comme l'a répété le chef de groupe MR au Parlement fédéral, Benoît Piebeuf. Il était ce matin dans notre studio.
1: Et avec le passage à l'heure d'hiver, les piétons et les piétonnes, les cyclistes aussi, sont davantage exposés aux accidents.
2: Oui Aline, selon Bruxelles Mobilité, les accidents impliquant des piétons font plus que doubler aux heures de pointe du soir, entre 17h et 19h, après le changement d'heure, ce sera le week-end prochain. Pour prévenir ces accidents, Bruxelles Mobilité lance aujourd'hui sa campagne Be Bright. 65 écoles bruxelloises y participent, avec plus de 5300 élèves et membres du personnel qui se rendent à l'école à vélo. Des accessoires réfléchissants et des kits d'éclairage seront distribués pour améliorer leur visibilité. La campagne se poursuivra en novembre avec des ateliers immersifs destinés aux élèves de 5e et de 6e primaire. Et puis c'est bientôt les vacances. Le 25 octobre marque le début officiel de la saison hivernale aussi à Bruxelles Airport, avec 4 nouvelles routes cette année pour compléter son offre de 136 destinations directes. À partir du 26 octobre, dans quelques jours, vous pourrez ainsi rejoindre Nantes deux fois par semaine. À partir du 1er décembre, deux vols par semaine vers Saint-Jacques-de-Compostelle,

0: célèbre lieu de pèlerinage espagnol. Brussels Airlines proposera aussi cet hiver des vols vers Kemitornio, c'est en Finlande, ainsi que vers Evenes en Norvège, afin de découvrir les aurores boréales.
1: Merci Fanny, prochain rendez-vous d'infos, je vais y arriver, ce sera donc à 11h.
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1: Et Boucan, ça continue jusque midi, vous le savez, en musique principalement. Maple Paper arrive dans la suite, c'est donc du rock psyché, juste après Yasmine et ce tout dernier single qu'on a pu découvrir qui s'appelle 7, qui fait un carton déjà depuis un moment. C'est Yasmine dans Boucan.

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1: C'était du Ferdi à l'instant. Je peux aussi vous dire qu'il y a un tout nouvel album qui est sorti le 2 octobre, hein, si je dis pas de bêtises. Évidemment, on a fait rentrer certains morceaux et puis je peux aussi vous dire qu'il sera le 17 février à l'ancienne Belgique. Comme ça, vous savez tout. On fait un petit tour du côté.

côté du ciel, si vous le voulez bien, quelques nuages qui vont s'intensifier dans le courant de la journée. Mais le soleil est avec nous, un petit peu caché, mais il sera là et il va faire jusqu'à 20 degrés aujourd'hui. Avant de se retrouver pour faire un petit peu le point sur les sorties culturelles à faire en ce mercredi, en ce jeudi 15, je vais y arriver. Amy Moret arrive dans la suite, juste après le rap de Scylla et ce titre Voilier qu'on écoute ensemble ce matin. Merci d'avoir choisi Boucan.

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1: Et tous les matins, on vous donne des idées de sorties culturelles à faire. En plus, on n'est pas là pendant 2 semaines. Je serai là en accompagnement, mais pas pour vous donner ces petits tips de sorties culturelles. Donc, je vais essayer de vous en donner un max demain. Et puis, aujourd'hui, il y a déjà pas mal de choses à faire. Je vais pas spoiler. Soyez au rendez-vous. Dans 10 minutes, on en parle. Et pour aller jusque-là, de la musique, Alaska Gold Rush arrive juste après Glass Museum. Un remix ici, fait par Rari Music. Ça arrive juste après ça.
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1: Et on fait du bruit jusque midi avec un agenda culturel, vous le savez, à 10h30. Il est 10h31, petite minute de retard. Ce que je peux vous dire en tout cas, vous le savez, c'est que le Festival des Libertés continue. Et ce, jusqu'au 17, encore deux jours pour profiter, enfin trois, puisqu'on compte aujourd'hui, pour profiter de cette belle programmation. Aujourd'hui, au Théâtre National, on commence avec un film à 18h30, Le Clown de Gaza. C'est donc un clown de petite taille qui continue à jouer pour les enfants. L'idée, c'est vraiment de mettre un peu, mais de légèreté dans ce contexte assez tragique. À 19h, il y a un débat. L'âme noire de la démocratie, ben, on se pose la question de est-ce que la démocratie elle-même ne devrait pas être critiquée. Ah, il y a un concert à 21h, Sleaford Motes, qui est donc un concert de post-punk, hein, vous vous en doutez. Un film en même temps à 21h, Kabul Between Prayers. Et c'est assez intéressant puisqu'ici on va s'intéresser du coup au quotidien de Taliban, en tout cas à Samim qui a 23 ans, qui à un moment s'embête et va parler avec son jeune frère de 14 ans. C'est clairement un film qui part à la rencontre de ceux dont on parle mais que l'on ne connaît pas. Donc je le répète, c'est à 21h et puis un concert à 22h45.

Poussy, Miel, encore une fois, vous vous en doutez, de l'énergie punk, c'est du rock abrasif, pardon. C'est un quatuor qui va transformer la colère en énergie collective. Je pense que c'est un petit peu ce qu'on peut dire du mouvement punk de base. Si vous voulez quelque chose peut-être d'un petit peu plus léger, je le dis avec des guillemets pour celles et ceux qui ne suivent pas en télé mais en radio, je pense à la Fabrique Hurlante, la deuxième édition c'est ce soir. La Fabrique donc c'est pas que un nightclub, ça accueille énormément d'événements culturels et notamment du stand-up pour la deuxième fois. La première édition elle était complètement sold out, alors je dis entre guillemets plus léger parce que les artistes choisis sont des personnes qui ont des propos engagés, on fait pas juste de l'humour pour faire de l'humour, hein. Ici c'est clairement avec un message politique en toile de fond. Leila Shams qui sera donc la MC de la soirée comme lors de la première édition. Rendez-vous si je ne me trompe pas à 19h30 pour le top départ de l'événement. Vous pouvez arriver dès 19h. Il y a 4 humoristes qui monteront sur scène et qui se succéderont pour cette très très belle soirée. Et puis il y a également le Women Film Festival qui continue dans les différents cinémas de Bruxelles si jamais vous voulez une soirée un petit peu moins mouvementée. Alors ça c'est évidemment qu'un petit aperçu de ce qu'il y a à faire. Plein de choses. Je vous invite à aller sur les réseaux sociaux des lieux culturels que vous appréciez pour vous plonger dans leur programmation. Et nous, la programmation dans laquelle on se plonge actuellement, c'est celle de la musique avec Deborah Mauro qui arrive et ce titre Silence juste après Zapper Palace et Overdose qu'on écoute ensemble et maintenant dans Boucan.

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1: Il est 10h40 dans Boucan. Merci d'être avec nous tout à l'heure à 11h. Les infos seront de retour avec une page culturelle. Et juste après, place donc au podcast avec Corsal, Ville Sèche, qui nous plonge dans ces bains publics hein, qui ont disparu au fil des années. L'eau qui est arrivée dans les foyers, l'eau qui est devenue payante, bien entendu. Notre rapport à l'hygiène aussi qui a donc changé. Ce sera dans quelques minutes, un peu de patience. Ce sera le moment de redescendre un petit peu en tension. De la musique arrive avec Teddy Bear, le plus beau, le phénomène Teddy Bear. Et je sais qu'il y a un projet qui va sortir tout bientôt, prévu donc pour la fin octobre, j'en dis pas plus. Il arrive juste après Hamza, lever du soleil, le soleil qu'on attend. Hein. On le voit vite fait de loin à travers les nuages, mais on aimerait bien le voir un petit peu plus. Lever de soleil, ça arrive après ça.
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0: Du swing à l'instant avec Déluge, titre présent sur son nouvel album sorti le 2 octobre, album qui s'appelle F5. Si vous appuyez sur la touche F5 de votre clavier, ça rafraîchit la page, c'est un peu ce qu'il avait besoin de faire. Dans ce morceau, on comprend aussi qu'il s'est pris une bonne grosse claque dans le village, dans le visage. Waouh. Il a dû donc se relever. C'est un peu l'idée de cet album. Ça parle pas mal d'amour aussi. L'amour est de retour dans sa vie. Ça lui a donné beaucoup d'espoir, beaucoup de courage, de lumière. C'est un peu ce qu'on peut retirer de ce nouveau projet. Je vous invite à aller l'écouter.
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0: Boucan, ça continue. Dans quelques minutes, c'est l'info qui revient. Et d'abord,

Or, du Thomas Low Fashion Verviers, il avait fait une carton blanche francophone pour l'ouverture du festival. Cheveux de chevaux, c'est juste pour nous rappeler que c'est le plus cool de la prairie. Il arrive juste après Jean-Paul Groove. Jean-Paul Groove qui sera donc en concert. C'est déjà ce mercredi 21 du côté du Botanique. King Jomi, premier morceau dispo sur leur nouvel album qui est sorti, Digital Therapy. Album qu'ils vont donc nous présenter ce mercredi. Je vous invite à aller voir ça. Je rappelle qu'ils font de l'électro avec que des instruments. Pas de laptop, c'est un peu leur patte à eux. Ils sont trois. Quelques collabs aussi sur ce projet, pas sur ce titre. King Jomi, c'est aussi un moyen de remercier une personne de leur équipe.

0: Thomas Love Fashion Verbier avec cheveux de chevaux juste pour le plaisir, vraiment.
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0: Presque 11h02, eh bien, il est temps pour nous de s'informer.
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0: Un flash présenté ce matin par Brian Momard. Rebonjour Brian.
2: Rebonjour Aline, rebonjour à toutes et à tous. À l'occasion de la journée mondiale du deuil périnatal, l'hôpital universitaire de Bruxelles inaugure aujourd'hui à Anderlecht un lieu de mémoire dédié aux familles confrontées à la perte d'un bébé pendant la grossesse et autour de la naissance, baptisé l'arbre des familles. Ce monument en acier sera installé dans le parc Vogelenzang à proximité. Pardon, excusez-moi, il y a bien qui fait rire, le sujet n'est pas du tout drôle par contre. À proximité de l'Institut Jules Bordet. Les familles pourront s'y recueillir et accrocher un ruban portant le nom et la date du décès de leur enfant. Je suis désolé. Le lieu sera accessible à tous, que les familles aient été prises en charge ou non par l'OB.
0: Et Bruxelles Airport s'attend à accueillir plus de 1,7 million de passagers et passagères durant les vacances d'automne.
2: Oui, l'affluence devrait être particulièrement importante dès ce vendredi avec environ 82 000 voyageurs attendus. Ce sera la journée la plus chargée de toute la période. Les vacanciers belges devraient notamment mettre le cap sur l'Espagne, le Maroc et les îles Canaries pour profiter du soleil. Les amateurs de sports d'hiver privilégient, eux, les destinations scandinaves. La fréquentation sera étalée sur plusieurs semaines puisque les calendriers des vacances diffèrent entre l'enseignement francophone et néerlandophone.
0: Et à Forêt, le permis d'urbanisme est accordé pour la Nova Casa Vesta, un projet d'hébergement qui est destiné aux femmes sans abri, seules ou encore accompagnées d'enfants.
2: Oui, l'ancien entrepôt de la rue du Monténégro sera transformé pour accueillir 30 femmes réparties dans 14 logements individuels. Le site accueille déjà un projet pilote depuis 2022. Sa pérennisation permettra de proposer un accompagnement social aux résidentes, notamment pour leur démarche administrative et leur accès aux soins. Le chantier devrait débuter en 2027 pour une ouverture prévue fin 2029. Le projet représente un budget de près de 3 millions d'euros financé à plus de 60%.

0: 68% par des fonds européens.
1: Et on continue, on termine même avec un petit peu de culture pour ce Flash Info, puisque le street art s'invite au Musée Royal de l'Armée, c'est ce samedi soir, Brian.
0: Oui, à l'occasion de la Museum Night Fever, le musée inaugura Graph and War, une exposition temporaire qui fait dialoguer les créations d'artistes urbains avec la mémoire des conflits et les traces laissées par les guerres. Au programme également des démonstrations de graffiti, des ateliers de gravure et de pochoirs, pardon, et un jeu de piste, et aussi des DJ sets prévus dès 21h à Lille. Le musée sera ouvert pour l'occasion de 19h à 1h du matin.
1: Merci Brian, tu reviens pour les infos de midi.
0: Oui, à tout à l'heure. À tout à l'heure.
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1: Et c'est l'heure de passer au podcast, vous le savez, avec depuis hier et aujourd'hui, même jusque demain, Corsal, Ville Sèche. Un podcast qui nous parle donc des bains publics qui ont disparu ici à Bruxelles, de l'eau qui est arrivée donc dans les maisons, qui est devenue payante, de notre rapport aussi à l'hygiène qui a changé entre hier et aujourd'hui. On attaque ce deuxième épisode qui s'appelle « Je peux pas dire au monsieur, c'est fermé ». On l'écoute maintenant, merci d'avoir choisi Boucan.

0: La dernière heure, février 1996. La Fontaine accueillera des sans-abri dans un centre pas tout à fait comme les autres. Le soir, une hygiène quotidienne gratuite au cœur des Marolles. La lanterne, le droit d'être propre, même quand on couche dehors.
1: Corps sale, ville sèche.
0: La libre Belgique, la rue broyeuse des errants sans toit. Elle les salit aussi.
2: C'était une époque, hein, tout ça.
1: Une série documentaire de Pauline Bacard et Sophie Richel.
3: Et je me souviens d'une dame qui est entrée, mais pliée comme ça, toute comme ça. Elle a pris sa douche, elle s'est changée. Elle a été chez la coiffeuse et elle est ressortie droite. Et tout le monde l'a remarqué dans la maison. C'était le but, c'était le bonheur.
1: Épisode 2. Je peux pas dire au monsieur c'est fermé.
4: Dans les logements, les salles de bain se sont multipliées. Auparavant populaires, les bains publics se vident de leurs usagers et de leurs financements. Quel sens donner à ces bains désertés alors que de nouveaux espaces émergent pour permettre aux plus précaires de se laver gratuitement? Dans ce deuxième épisode, du côté des travailleuses, avec Fabienne, Nadia et Aloïs, bains anciens et douches nouvelles transitent et se cherchent.
5: Bien voilà, donc je m'appelle Fabienne Lacroix. J'ai travaillé donc à la piscine Neptunium. Je suis entrée là le 3 janvier 1983. J'avais donc 20 ans et je suis restée là 35 ans. Voilà. J'aimais vraiment bien ce que je faisais. De toute façon, ce contact avec les gens, j'ai toujours bien aimé ça, moi. Voilà. Moi, j'ai habité à Scarbeck, près de la place des Bienfaiteurs. Et donc, ma maman me disait, oui, quand tu étais petite, tu avais 4 ans, avec ton papa, on allait à la piscine de Scarbeck, une fois par semaine, dans tous les cas, prendre un bon bain, un vrai bain. Voilà. Et donc, moi, j'allais avec ma maman et mon papa, il allait l'étage à côté pour les messieurs, quoi.
6: Vous voyez le long couloir qu'il y avait ici? Les gens entendaient dans le couloir, je vais siffler. Ah oui, le monde, c'était... Sur une journée, 60-70 personnes, ça marchait super bien. C'était full, ici, full. Bah, j'ai 56 ans, j'habite Molenbeek. Voilà, je travaille déjà bientôt 40 ans dans les piscines. On se passe dans la rue, c'est Nadia de tous les côtés. Hein. J'ai passé des bons moments, agréables. Parce qu'ici, l'eau coulait, coulait, coulait. Et l'eau coulait tout le temps, l'eau chaude, l'eau chaude. Sur les fontaines de Jouvence. Hein. Oh, oh. Donc c'était toutes mes baignoires, jusqu'au fond, il fallait crier. Pour. C'était une bonne ambiance, ils aimaient bien. Hein. C'était fort famille avant, vous voyez, des gens qui se connaissaient, qui se parlaient dans le hall, là. C'était gay. C'était une autre ambiance. C'était, ouais, on voyait aller, je ne sais pas comment expliquer, ça c'était beaucoup mieux. Beaucoup d'ici du quartier, hein. Comme ils disent, hein, du bled. Hein. Le bled de Laken. Moi, mon docteur m'a toujours dit, Nadia, ne prends pas l'eau trop chaude, c'est très mauvais pour le cœur. Eux, ils sortaient comme des crevettes. J'ai jamais compris ça. Mais rouge, comme la pull de madame là.

0: Dire on aime bien quand c'est bouillant, je comprends pas. Hein.
1: Je crois qu'au bout de trois quarts d'heure, une heure, on allait quand même toquer à la porte de la personne et dire, bon, ben voilà, on va pas rester non plus endormi dans son bain.
0: Il y avait que des baignoires, mais c'était très bas. Il fallait récupérer ça avec une brosse. Non, c'était assez hard.
1: Donc bah déjà, une fois que l'eau était partie, bah donc on met le produit, on prend une éponge à récurer, on met ses gants évidemment, puis on frotte tout, et puis on prend le pommeau de douche et on rince, hein, et puis on essuie avec une petite lavette, et voilà, c'était propre, comme si on faisait à la maison, hein, je veux dire, on entretient bien, que les gens soient contents, souriants, et puis s'ils sont contents, bah, ils vous laissent un pourboire, hein, je veux dire. À l'époque, c'était les petits francs, et puis ben voilà. Non, c'était gai.
0: J'avais des petits pots de shampoing, des petits savons. Ils étaient contents. Des gens qui avaient oublié leur shampoing dans la toilette, ben, je dépannais les gens avec ça. Et ils étaient super contents.
1: Et puis ben, ça va défiler au fur et à mesure de la journée. Hein. Donc la personne a fini, on va nettoyer. Tout est bien propre, on laisse la porte ouverte, et comme ça, la personne suivante peut y aller, voilà. Hein.

0: Quand moi j'ai commencé, on m'a d'abord mis à la cafétéria. Mais en même temps, juste à côté se trouvait la zone avec ses fameuses baignoires, une rangée de baignoires et une rangée de douches. Il y avait un genre de sonnette comme ça. Hein. Donc la caissière, si elle vendait un ticket pour la douche ou pour la baignoire, donc ça sonnait. Hop, j'allais réceptionner le ticket. La personne entrait dans son bain, dans sa douche, voilà. Mais donc, ça a duré comme ça, en tous les cas, jusqu'en 1995, quand la piscine a fermé un an. Après, ils ont vraiment changé beaucoup de choses dans ce bassin. Et notamment, ces fameuses baignoires, ils les ont supprimées et n'en ont laissé que des douches. Voilà. Quand ils ont réouvert, en 98, je pense, ben, ils ont construit une zone dans les sous-sols. Et là, bon, ben, y avait quelqu'un qui venait nettoyer, mais qu'une fois comme ça, sur la journée, et c'était pas nettoyé aussi régulièrement, quoi. C'était un peu plus à l'abandon, et là, ça fonctionnait avec des jetons que le client prenait à la caisse. Et il allait au sous-sol, dans les douches. Ça, c'était comme ça. Il y a eu un moment, ça n'a été ouvert que du lundi au vendredi, ça c'était aussi tout le temps pour restrictions budgétaires, on va dire. Je pense qu'on avait plus envie de dire que c'était hors service, parce que justement, la population se dégradait peut-être un peu, mais sans que ce soit la faute à personne, mais c'était surtout qu'il n'y avait pas d'entretien là en bas. Il aurait dû y avoir une personne en permanence qui nettoie tout le temps cette zone, et que ce soit accueillant déjà, et je ne sais pas moi, penser à la personne qui doit venir prendre sa douche, ben, qu'il aimerait bien quand même avoir quelque chose de propre déjà, parce que ça n'était pas nettoyé tout le temps, ça non. Malheureusement. Ou il y avait de l'eau qui ne coulait pas, et alors il y avait toujours un peu des problèmes, alors les gens hospitaient, ce n'était pas toujours évident. Et bon, évidemment, la gestion de la piscine, ben oui, il faut un petit peu qu'ils s'occupent hein, de tous ces petits problèmes. Et s'ils s'étaient un petit peu laissés aller, il n'y a plus rien qui marche. Voilà.
1: Novembre 1991. Plusieurs mobilisations ont lieu dans les rues de Bruxelles. Objectif ? Abroger la loi pénalisant le vagabondage. À l'époque, n'avoir aucun domicile fixe en Belgique est encore un délit. Il s'agit aussi de revendiquer le droit au logement. En effet, depuis les crises économiques des années 70, le nombre de personnes en difficulté ne cesse d'augmenter. Une crise sociale qui persiste. Dans la nuit du 9 novembre 2020, on dénombrait près de 5300 personnes sans abri et mal logées en région bruxelloise, soit 30% de plus qu'en 2018.
2: Et que pensez-vous si on créait un centre d'hygiène pour sans-abri ou pour personnes en précaire? J'ai fait le tour de toutes les associations bruxelloises avant de proposer ce projet-là et on m'a répondu, mais chaque fois, non, ça ne sert à rien, ils ne se laveront pas, ils vivent comme ça. Le fait

0: de me dire non, que ce n'est pas nécessaire, c'est le fait de ne pas avoir conscience que la personne qui me dit non est propre et s'est lavée ce matin. Si ce n'est qu'à l'époque, les sans-abri, on ne les voyait pas, hein, faut être clair. Il y en avait, mais pas autant que maintenant, ça c'est sûr. Et ils étaient beaucoup plus discrets, ou invisibles, peu visibles. Il fallait avoir un regard extérieur pour se dire, mais cette personne qui est là, dehors, dans la rue, est-ce qu'elle a choisi d'être dans l'état dans lequel elle est ?
1: Association La Consigne, ouverte en 1961. Trois douches installées en 1995. Nativitas, ouverture en 1975. Une douche installée en 1983. Ouverture en 1987. 1990. Une douche installée en 2000. Une douche chez les sœurs de mère 1990. 1996. Une douche chez 30. Cinq douches à La Fontaine. 1998. Six douches au Clos. Rien pendant presque 20 ans. 2017. Une douche chez Rolling Douche. 20 douches chez Douche Flux. Une douche chez Dune. 2018. Deux douches chez Restojet. 2019. Deux douches chez Unlet.
0: J'ai été voir les bains publics. Les baignoires, à l'époque, il n'y avait plus d'émail. La Javel avait tout effacé. J'ai parlé avec la personne qui gérait là. Et elle me racontait qu'il y a je ne sais pas combien d'années, 20 ans plus tôt, on faisait la file pour entrer. Ici, les baignoires, elles étaient vides. Hein, on entendait peut-être deux robinets et c'est tout. Et quand je suis sortie là, je me suis dit, bah, on ne va pas aller créer un centre d'hygiène alors qu'il y a des bains qui sont vides dans le centre de Bruxelles. Ça n'a pas de sens. Par contre, leur organisation, ce n'est pas la nôtre. Enfin, ce n'est pas comme ça que je vois les choses. Prendre un bain, c'est bien, mais ça ne suffit pas. Et donc, j'ai commencé à prendre des contacts avec la ville de Bruxelles. Ça n'a pas duré très longtemps. J'ai été découragée assez vite des possibilités. Ça n'entrait pas dans les vues. Et donc, on a abandonné très vite. Hein. Je crois que ça aurait pris 15 ans et que c'était l'héritage d'une histoire des bains qui faisait que c'était comme ça. Mais c'était pas, ça ne correspondait pas à mon attente, si on peut dire. Hein. Donc, on s'est dit, tant pis, c'est ridicule. Mais on va faire quelque chose à côté, sinon on ne démarrera jamais. Mon idée, c'était très clair. C'est que la personne qui entre dans ce centre, quand il ressort, on ne puisse pas le reconnaître. Et la gratuité, parce que on n'a déjà pas beaucoup de sous. Et dépenser de l'argent pour son hygiène alors qu'on n'a pas de moyens, c'est un petit peu au-dessus du trop. Pour moi, ce qui était majeur, c'était l'hygiène dans sa globalité, que rien ne soit oublié. On me demandait, Aloïse, combien de douches faut-il ? Vous ne voyez pas grand monde dans la rue. Est-ce qu'il en faut une ? Est-ce qu'il en faut trois ? Est-ce qu'il en faut 10 ? On ne savait pas. Une consigne pour déposer les vêtements. Il fallait un vestiaire avec des habits pour se revêtir, un coiffeur. On y a ajouté un brancard avec un rideau pour faire une sieste pour ceux qui n'avaient pas dormi la nuit et qui voulaient dormir un peu. Les machines à linge, bien entendu. Et alors, un bubble cot avec un café pour le temps d'attendre et voilà. Et l'infirmerie a pris énormément de place. Hein. Donc moi, je suis infirmière au départ. Donc voilà, on ne soigne pas quelqu'un qui va pas revenir avant 10 jours et qui va avoir des pansements. On ne va pas soigner de la même façon que quelqu'un qui va soigneusement aller à la consultation tous les jours. Les problèmes de pied, pour les gens qui sont à la rue, sont énormes. Hein. Ça s'est su tout de suite. Radio trottoir. Il n'a pas fallu même pas une semaine pour qu'on soit, qu'on ait 30 personnes, 50 personnes, enfin que ça tourne. Parce qu'au début, les gens pouvaient prendre une douche tous les jours s'ils voulaient. Hein. Mais ça n'a pas pu tenir très longtemps. Donc, on a dû limiter à une fois par

0: semaine. Et pour les femmes, on a laissé la possibilité de venir tous les jours. Et les femmes, il y en avait peu, et quand même, ça nous paraissait normal. On avait un rapport différent. Elles étaient plus chouchoutées pour qu'elles aient leur intimité.
1: De la création des premiers bains publics jusqu'aux associations d'aujourd'hui, la présence du corps des femmes pose question.
2: Le soir, 16 août 1909, les dames du populeux quartier de la place du Jeu de Balle se plaignent à nous de ce que le pavillon des bains douches populaires ne leur soit ouvert deux fois par semaine que quelques heures le matin, alors que la plupart d'entre elles sont occupées dans la journée et ne peuvent s'y rendre que le soir.
1: Au départ, les contraintes sont matérielles. On parle d'horaires réduits et d'insuffisance de cabines. Les temps et espaces dédiés aux femmes étaient toujours plus restreints que ceux accordés aux hommes. Aujourd'hui, la plupart des lieux sont mixtes. Pour autant, les femmes restent invisibles. Les peurs liées à des lieux essentiellement masculins, où l'on peut se faire embêter au mieux, agresser au pire, empêchent certaines de franchir les portes des lieux d'hygiène. Des attentions à leur égard se multiplient. Il n'empêche, le problème reste de taille.
0: Je pense que la qualité de l'accueil est importante, majeure. Et alors, ma grande préoccupation, c'était d'avoir des personnes qui allaient travailler avec moi et qui allaient avoir un respect total de la personne qui entre. Enfin, ça m'a frappé que je pouvais toujours arriver à parler. Donc, quand on arrive à reconnaître que la personne est une personne et pas un sans-abri qui doit vous sentez mauvais, vous êtes prié d'aller vous laver là. Des gens agressifs, ça existe, hein, bien sûr, et des gens ingérables, ça existe. Mais quand même, on peut souvent faire mieux que ce qu'on ne croit. Voilà. On faisait très attention pour que les personnes puissent être habillées dans leur style, donc un punk comme un punk. Il y avait un monsieur qui avait été plutôt de milieu bon bourgeois et qui voulait un manteau très, très style, genre barbour, je ne sais pas quoi. C'est pas si simple, mais bon, voilà, ça faisait partie du plaisir. Et puis on a réalisé qu'il fallait mettre plus de miroirs. Que le miroir était archi important. Et donc, on a mis des miroirs dans des endroits les plus discrets possibles. Pour que les gens puissent faire comme ça. C'était magnifique.

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1: Et pour écouter Bruxelles autrement, on vous fait découvrir les podcasts des auteuristes de la Fédération Wallonie-Bruxelles, notamment ceux de l'ACSR, l'atelier de création sonore radiophonique. Ça veut dire que le podcast que vous écoutez aujourd'hui est à retrouver sur le site de radiola.be. Et aujourd'hui, on se plonge donc dans Corsal, ville sèche. On parle de ces bains publics qui ont disparu, de l'eau qui est arrivée chez les habitants, les habitantes, qui est devenue payante, mais donc du coup aussi de la situation des personnes sans abri. C'est en tout cas ce qui est abordé dans cet épisode 2 qui s'appelle donc Je peux pas dire au monsieur c'est fermé. C'est un documentaire de Sophie Richel et Pauline Baccard. On se plonge dans la deuxième partie de ce deuxième épisode.
2: Mendiant, mot qui apparaît vers 1170. Personne qui mendie pour vivre ou religieux vivant de la charité. Clochard, dérivé de clocher, par extension, celui qui ne marche pas droit. SDF, abréviation de sans domicile fixe. Utilisation renforcée depuis les années 70. Sans-abri, entrée dans le dictionnaire en 1935. Sans chez soi, définition du syndicat des immenses, Bruxelles, 2020. Qualifie une personne privée d'un authentique chez soi. Elles sont toutes dites sans-abri, alors que leur point commun est d'être sans chez soi. Aberrant. Certains, par abus de langage, parlent des sans chez soi. Le minimum est de dire personne sans chez soi.
3: Et c'est pas très sympathique de parler d'un clochard. Mais n'empêche que c'est pas la même chose qu'un demandeur d'asile qui n'a pas de domicile, qui est dans la rue, qui a encore une notion de son esthétique, qui veut encore être beau. Le clochard, il n'a plus ça. Hein. Et alors ces personnes-là n'ont plus la notion de leur corps, n'ont plus la notion de la douleur, et sont mangés par les parasites et ne le savent pas. Un vrai clochard, ils sont très mauvais. Et un SDF ne veut pas être comparé à un clochard. Quand un clochard, un vrai clochard si on peut dire, entrait, on s'arrangeait pour le faire entrer tout de suite à l'infirmerie. Les douches devaient rester des lieux accueillants. Donc les personnes allaient, je pense, sans crainte, prendre une douche, l'endroit était propre, quoi. Tout le monde a toujours cohabité dans la maison. C'est-à-dire, on n'a pas eu le problème. Maintenant, il y a peut-être des gens qui sont plus venus parce qu'il y avait des gens qui les dérangeaient. Ça, c'est possible. Mais ceux qui pouvaient se débrouiller autrement ou qui s'en passaient.
4: À mon avis, ils ont mis ces heures-là parce qu'ils ont vu qu'il y a moins de monde. Ça ne servait peut-être à rien d'ouvrir toute la semaine. Parce qu'on n'a vraiment plus le même public qu'avant. Ça a fort diminué. Et pour les 3 personnes par semaine qu'on a ici, ça vaut peut-être pas la peine de rester ouvert toute la semaine. Moi, j'étais étonné quand ils ont mis des douches parce que ça marchait super bien, les baignoires. Les gens aimaient bien se relaxer, se détendre. Voilà. Chaque fois que je vois des mamans dans la rue Marie-Christine, ils me disent toujours « Hey Nadia, il n'y a plus de baignoire ». Je dis « Non, malheureusement, c'est des douches. C'est dommage », ils disent tous. Ouais. Ils adoraient. Ça te faisait un maman. Maintenant, ça dure 20 minutes, puis ils sortent. 20 minutes, ils sont sortis. Hein. Ils ne prennent pas plus de temps. Hein. Je n'ai pas derrière eux. Quand ils prennent leur douche, ils font le reste. Quoi. Déjà, ça, c'est déjà bien, je trouve. Je ne suis pas là à taper, il faut sortir. Aux douches, c'est 3 jours par semaine, ici. Mercredi, vendredi et samedi. Que je ne dis pas de bêtises. Ce n'est pas tous les jours ouvert. Parce que j'ai mis ma charmante collègue de la caissière à faire entrer une personne, j'ai dû rire. Et comme j'étais en train de nettoyer, je suis allé chez Agnès et je dis « Agnès, c'est fermé aujourd'hui ?» Mais je l'ai quand même prise, la personne. Tu vois, c'est public. Je ne peux pas refuser. Je ne peux pas dire au monsieur « c'est fermé ». Comme j'étais occupée à nettoyer les murs, il y avait une douche propre. J'ai dit au monsieur, vous pouvez rentrer, monsieur, il n'y a pas de problème. Voilà.
3: Ah ben oui, ça me paraît évident. Oui. Et ce serait très dommage que ça ferme, et ce serait très dommage de ne pas l'ouvrir plus, et de l'ouvrir mieux. Je ne sais pas ce qu'il y a comme autre service sur place, mais même la douche, parce que les gens qui habitent dans le quartier et qui n'ont pas de quoi se laver, la douche suffit. Des familles ou des personnes de la rue qui ne veulent pas être assimilés aux sans-abri et qui veulent

0: se laver proprement et avoir un endroit agréable, ce serait tout à fait gérable. Et très probablement qu'aujourd'hui, c'est tout à fait utile de réouvrir ça. Oui.
1: Souvent, quand je dis « il y a une piscine dans la cuisine ?» Je dis « oui, il y a même des douches publiques. » »« Ah, il y a des douches ?» Beaucoup de gens ne savent pas. Dans le temps, il y avait une petite baignoire dessinée avec baignoire. C'est ça qui me tient à l'entrée, il n'y a rien. J'avoue qu'on pourrait en mettre aussi. Un petit panneau douche.
2: Ouais, je prends mon douche. Alors
3: 40, 41.
2: Ça fait du bien.
3: Ils sont gentils.
4: Ils recevoir les autres qui sont pas de maison, qui sont pas de domicile, quoi. En fait, qui veut prendre une douche.
0: Ce que je sais, donc je pense que ça n'a pas changé.
4: Mais il faut avoir un erreur.
0: C'est que les personnes qui peuvent se réintégrer.
4: Un euro pour laver les vêtements.
0: Perdent énormément de temps à combler leurs besoins quotidiens.
4: Quand tu manques les vêtements, quand tu viens, ils te donnent.
0: Ça oui, ça prend quasi toute la journée.
4: Ça me fait plaisir.
0: Donc le lendemain, on recommence. Et donc on a, au niveau des marches, on n'avance pas très vite.
5: Toi, t'es quel numéro ? Ça va, t'as pas encore raté ton tour. Tout va bien.
0: Ça me paraît normal, mais c'est lié à la dignité. Je pense que pour être debout, ben, il faut se sentir bien dans son corps. Enfin, il faut pouvoir se regarder dans une glace. Et c'est la base pour faire le pas suivant, si on veut le faire ou si on peut le faire.
6: Aux rares bains communaux qui subsistent, se sont ajoutées les douches du monde associatif. Aujourd'hui, ces lieux aux identités multiples coexistent et tentent de répondre aux différents besoins. Simple douche ou service de première ligne avant d'entamer d'autres démarches. Ce paysage pose question. Comment faire en sorte que les douches existantes trouvent leurs usagers? De nouveaux partenariats, rassemblant le public et l'associatif, pourraient-ils être imaginés? Et surtout, comment garantir l'accès à l'eau pour toutes et tous quand le nombre de douches est encore insuffisant à Bruxelles?
7: Corps sale, ville sèche, production, parchemins et ruines, aide à la réalisation, Guillaume Abgral, musique, Sébastien Schmitz, mixage, Roxane Brunet, avec le soutien d'Innoviris, de la Fédération Wallonie-Bruxelles, de l'Atelier de création sonore radiophonique et de l'ULB FNRS. Merci à Fabienne, Nadia et Aloïs.
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9: Corps sale, ville sèche, le podcast qu'on a donc écouté hier, le premier épisode, aujourd'hui le deuxième, et puis demain, on terminera donc cette série avec ce troisième épisode, ce qu'il faut pour sortir la tête de l'eau. Soyez au rendez-vous si vous avez raté le premier épisode et que vous voulez nous suivre, c'est évidemment possible d'aller réécouter ces épisodes sur le site de radiola.be. Je rappelle donc, c'est un documentaire de Sophie Richel et Pauline Baccard. On continue en musique avant de se dire au revoir tout doucement. Je peux déjà vous dire que l'heure du commun arrive avec Sur ma vie. Ce sera juste après le jazz de Chao Kennedy. Comme ça, on se met un petit peu de douceur dans les oreilles.

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0: bon public avec ce morceau Dutch Muscle Drive à l'instant. C'est de l'électro pour terminer en beauté cette émission Boucan en ce jeudi 15 octobre. On se refuse rien.
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0: Et demain, on parlera musique avec Céline Guest, qui est donc un artiste qui mêle afro house, rap, qui chante, qui danse, qui est compositeur aussi. On saura tout demain. Encore un petit peu de patience. Et comme je vous l'ai dit, on termine avec de l'électro. Slamino arrive juste après Stéréo Clip et ce titre Sunset Drive. Merci de nous avoir suivis dans Boucan. On se retrouve demain pour un nouveau Boucan dès 9h à 9h30. Le rendez-vous culturel, ce sera donc avec Céline Guest, je viens de vous le dire. Et puis, je peux déjà vous souhaiter de passer une très très belle journée à l'écoute de BX1. Peut-être qu'on se voit ce soir à la Fabrique Hurlante pour voir un petit peu de stand-up. Peut-être que vous serez au Théâtre National, peut-être que vous serez au cinéma. Profitez donc de la culture bruxelloise et de son offre qui est presque illimitée, j'ai envie de dire. Bonne journée à l'écoute de BX1. À demain.

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1: Il est midi sur BX1.
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1: Bonjour à toutes et à tous, Brian Momard pour vous informer. À l'occasion de la journée mondiale du deuil périnatal, l'hôpital universitaire de Bruxelles inaugure aujourd'hui Anderlecht, un lieu de mémoire dédié aux familles confrontées à la perte d'un bébé pendant la grossesse ou autour de la naissance. Baptisé l'arbre des familles, ce monument en acier sera installé dans le parc Vogelenzang à proximité de l'Institut Jules Bordet. Les familles pourront s'y recueillir et accrocher un ruban portant le nom et la date de décès de leur enfant. Le lieu sera accessible à tous, que les familles aient été prises en charge ou non par l'UB. Les femmes ne représentent qu'environ 1% des pompiers bruxellois. Le Conseil bruxellois de l'égalité entre les femmes et les hommes appelle donc à profiter des 132 recrutements prévus au CIAMU d'ici fin 2027 pour améliorer la mixité au sein du service d'incendie. Si le Conseil salue les mesures déjà prises, notamment l'adaptation des tenues et des infrastructures, il estime que des obstacles persistent. Il demande notamment de revoir les épreuves fédérales d'aptitude que seuls 5 candidates ont réussi contre 66 hommes lors de la session évoquée dans son avis. Le Conseil réclame aussi un objectif chiffré de candidature féminine, un suivi des recrutements et des mesures contre le sexisme au sein des casernes. Brussels Airport s'attend à accueillir plus de 1,7 million de passagers durant les vacances d'automne. L'affluence devrait être particulièrement importante dès ce vendredi, avec environ 80 000 voyageurs attendus. Ce sera la journée la plus chargée de toute la période. Les vacanciers belges devraient notamment mettre le cap sur l'Espagne, le Maroc et les îles Canaries pour profiter du soleil. Les amateurs de sports d'hiver privilégient eux les destinations scandinaves. La fréquentation sera étalée sur plusieurs semaines puisque les calendriers des vacances diffèrent entre l'enseignement francophone et l'enseignement néerlandophone. À Forêt, le permis d'urbanisme est accordé pour la Nova Casa Vesta, un projet d'hébergement destiné aux femmes sans-abri, seules ou accompagnées d'enfants. L'ancien entrepôt de la rue du Monténégro sera transformé pour accueillir 30 personnes réparties dans 14 logements individuels. Le site accueille déjà un projet pilote depuis 2022. Sa pérennisation permettra de proposer un accompagnement social aux résidentes, notamment pour leurs démarches administratives et leurs accès aux soins. Le chantier devrait débuter en 2025 pour une ouverture prévue fin 2029. Le projet représente un budget de près de 3 millions d'euros financé à près de 60% par des fonds européens. Vitesse, camouflage, adaptation, les capacités étonnantes des animaux sont au cœur d'une nouvelle exposition à l'Institut des sciences naturelles. Baptisée Animazing, elle ouvre ce vendredi et sera accessible jusqu'au 29 août prochain. Les visiteurs pourront découvrir 4 univers consacrés aux adaptations physiques, aux performances, aux stratégies de camouflage et au sens des animaux. Parmi les exemples présentés, des limaces de mer capables de photosynthèse et des lagopèdes qui changent de couleur selon les saisons. L'exposition mêle animaux naturalisés, impression 3D et installation audiovisuelle avec l'ambition de faire découvrir la biodiversité sous un autre angle. Voilà pour ce rendez-vous d'information de la mi-journée. Tout de suite, c'est Pierre Baudot que vous retrouvez dans Background avec son invité de la semaine, Grégoire Gasmans.
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2: Bonjour, welcome dans Background. Cette semaine dans Background, notre curateur musical, hein, vous le savez, depuis le début de la semaine, c'est Grégoire Gasmans, compositeur et pianiste qu'on rangera dans la catégorie néoclassique, mais vous allez vous en rendre compte, c'est bien plus que cela. Grégoire nous concocte donc depuis lundi les playlists avec ses choix musicaux. Grégoire Gasmans, 2 albums à son compteur, Hypnagogie en 2024, on écoutera un extrait, le morceau L'écorce du zèbre. Mais d'abord, on se plonge dans le nouvel album Éternité, sorti vendredi dernier. Ici, on va écouter le titre Bells. Et puis, on retrouve bien sûr notre curateur musical de Background cette semaine, Grégoire Gasmans.

0: On vient d'écouter un extrait du nouvel album, le deuxième album de Grégoire Gersmans. Il s'appelle Éternité. Ici, c'était le morceau Bels. Et puis, extrait de son premier album hymnagogiste, L'écorce du zèbre. Un des grands moments de cet album, selon moi. Et Grégoire est bien sûr avec nous pour cette nouvelle playlist. Parlons déjà de ce nouveau morceau, de ce nouvel album. Donc, Bels sur Éternité, avec un mot en anglais, voilà, il y a eu Somehow aussi sur cet album, voilà, le fait de choisir l'anglais par rapport au français.
1: Ah, je déteste le mot cloche. Non, c'est pour rire. Non, c'est le seul mot que je connais en anglais. C'est une vraie bonne question parce que je n'ai pas de vraie bonne réponse, mais j'aurais envie de croire que sur les petits synthés que j'avais depuis ma tendre enfance, il y avait un son qui s'appelle Bells. Et donc je vois ce mot, c'est peut-être ça qui m'a influencé. En tout cas, c'est un morceau qui a été composé dans une église à côté de chez moi. J'avais pris en otage l'église pendant 2 semaines pour y installer tous mes synthés. Et j'ai eu la clé, c'était trop chouette. Il y avait un petit orgue aussi sur lequel j'ai enregistré plein de trucs. Et j'ai été mettre des micros dans le clocher. J'ai enregistré j'ai enregistré l'ambiance de ce Primon. J'entends plein de trucs. J'ai des ordres d'écoute avec des oiseaux, des voitures, des enfants, et qui ont nourri énormément mon travail artistique. Et ici, Bells, c'est un morceau que j'ai vraiment écrit sous les cloches de Sprimont, et que j'ai eu le plaisir de partager avec Margaret Herman, qui va d'ailleurs être un choix un peu central aujourd'hui, parce que elle fait partie d'un collectif qui s'appelle Eco Collective, et je trouve leur travail sensationnel, digne des plus grands noms d'Allemagne. Vraiment, c'est fantastique. Donc voilà un peu le Bells.
0: Voilà, tu nous as déjà auguré d'un des choix, puisqu'on écoutera Eco Collective avec Moulin, et on les retrouvera un peu plus tard dans cette émission, mais on en reparlera bien sûr. Mais tu viens de nous expliquer pourquoi ça s'appelait Bells, finalement. Voilà. Cloches de l'église, et puis ouais. Bells sur un petit synthé, et puis ton monde de l'enfance dont tu parles beaucoup. Oui. Tu nous as parlé de ritournelle, de cette simplicité, de retourner voilà, cette liberté, cet espace, cet air trouvé dans l'enfance, ça c'est un fil rouge, tu t'y penses souvent, tu repenses à ton enfance,
1: non. En fait, la vérité c'est que je trouve que je m'ennuie un peu avec les adultes, je trouve dommage qu'on ne se suffise plus à faire un petit dessin, une petite blague, c'est vite attaché aux réalités médiatique, l'argent, le travail, ce que je comprends et je conçois, je n'ai pas de problème avec ça, mais c'est le petit moment un peu sacré où on peut lâcher, jouer aux billes. Pourquoi c'est con, en fait, de rêver? Et donc, je n'ai aucune nostalgie de mon enfance, mais alors là, pas du tout, et je ne regarde jamais en arrière, donc ça n'est aucun stress avec ça, mais j'espère par contre rester bien l'enfant que je suis, avoir toujours mes petites voitures à portée de main, rêver, faire des dessins animés, enfin j'adore ça en fait. Je crois que mon rêve est lié à ça, et en fait je dis enfant comme ça c'est plus facile, mais on peut aussi être des adultes et rêver et jouer, et c'est plutôt ça que j'ai envie de véhiculer au plus profond de moi, c'est de rappeler à tous les adultes et à tous les grands enfants qu'on est, de rester éveillé aux rêves et de pouvoir laisser ses problèmes dans une petite boîte. De toute façon, ils vont pas s'en aller, hein. On pourra les récupérer le lendemain matin.
0: Rien par rapport à l'état du monde, qui pourrait aussi nous rendre un peu presque neurasthénique ou en tout cas pessimiste sur ce qui se passe.

0: C'est trouver une valeur refuge, on va dire.
1: Mais ça, c'est pour ceux qui ont besoin d'un refuge. Normalement, on l'a tous à l'intérieur de nous. C'est juste un chemin qu'on a perdu, je crois. C'est pas, tu vois, c'est quand même dommage qu'il faut payer pour aller rêver, quoi. Une place de ciné à 25 balles avec du popcorn, c'est génial. Mais en même temps, les étoiles, elles sont là tous les jours. Le soleil, il est là tous les jours. Les fleurs, elles sont là tous les jours. Ce qu'on a autour de nous, c'est là tous les jours, on paye finalement une fortune pour avoir des choses et la première chose qu'on fait quand on a le temps, c'est on se barre. Mais en fait, et si on restait et si on ouvrait simplement les yeux sur l'autre partie du monde, évidemment que le monde il est noir, il est sombre, il est tout ce qu'on veut, mais il n'est pas que sombre. C'est pas possible. Je veux dire, il fait nuit tous les jours et il y a du soleil tous les jours. Maintenant, voilà, on va me dire ouais, mais enfin, ben voilà, c'est ok, tant mieux, chouette. On est tous là et chacun a sa vision. Mais je pense que j'ai envie de rester dans cette ouverture d'esprit au niveau de mon art, parce que sinon, qu'est-ce que je vais peindre? Qu'est-ce que je vais écrire, en fait? Je vais appeler comment mon album? Bombe nucléaire, je sais pas, moi, j'ai pas envie de sombrer là-dedans. C'est notre mission aussi, c'est de faire quelque chose qu'on ressent vraiment au plus profond de nous-mêmes et d'essayer de connecter les énergies, mais on n'est pas dans une seule énergie. Maintenant, coupons un peu aussi les portes médiatiques et allons vers ce qu'il y a dans notre âme et dans notre cœur, et on verra bien si tout le monde a un champ noir ou s'il y a des petites fleurs quand même qui sont là, et ouvrons les yeux simplement. C'est quelque chose qui est à la portée de tout le monde. C'est parce que moi je crée une porte que c'est la seule porte, loin de là, et il y en a plein autour de nous.
2: On a parlé de ce passionnant processus de création avec toi. Il y a aussi toutes les choses qui se mettent en place autour de toi, l'artiste. Il y a une firme de disques qui te fait confiance. Il y a aller chercher des concerts, aller faire connaître tes morceaux, peut-être à l'international, etc. Où en es-tu aujourd'hui? Est-ce que tu es satisfait? Est-ce que tu as envie de plus? Des concerts arrivent, etc. Par rapport à cette carrière, où en es-tu?
1: Alors j'en suis que rien n'est facile dans le monde dans lequel on est, justement, parce que là tu pointes aussi quelque chose de très commercial. Commercial n'est pas négatif. Commercial, c'est juste un terme technique qui dit qu'à un moment donné, il faut vendre. Du coup, comme je suis assez exigeant, je vais dire, quand même, dans ma manière de faire les choses, je n'ai pas toujours facile. Alors j'ai effectivement la chance d'avoir une chouette maison de disques qui croit en mon travail, donc c'est quand même, ça donne de la force. Là justement, je suis en train d'ouvrir quand même le projet sur l'Angleterre. Je vois que dans mes DSP ça se passe pas trop mal, par exemple sur Apple Music ils suivent quand même bien le travail, donc c'est chouette, je suis écouté. Mais les rencontres sont quand même rares, parce qu'il y a pas, je ne suis pas dans un format ultra facile à programmer. Si tu m'imagines aux Ardentes à Dour, où ça va être un peu plus compliqué. Et encore, pourquoi pas? Je trouverais assez fou, en fait, que les programmateurs osent le faire. Je vais de plus en plus aussi faire des concerts chez les gens. Ça, je trouve ça fantastique, parce que j'arrive avec un petit piano acoustique et je peux jouer pour 20 personnes. Et là, les rencontres sont assez fortes. Maintenant, franchement, je me plains de rien et tout est un cadeau, quoi. Donc, ça prend son temps, mais moi, je m'arrêterai pas pour... pas parce que je joue pas, ou qu'il y a une maison de disques ou qu'il y en a pas. Ça ne change rien au fait que j'ai quand même quelque chose à dire et que je le dirai.
2: Point. Bien sûr. On va revenir à tes playlists, la playlist du jour. On parlait d'Éco Collectif, on va l'écouter dans un instant avec Moulin. Mais on va revenir aussi à ce premier choix du jour, Patricia Van Est. Quelques mots sur elle et sur ce projet que tu as choisi.
1: Mais il fallait que je dérape quand même, hein. Il fallait bien que je ne reste pas dans le Fédération Wallonie-Bruxelles. Donc j'ai quand même choisi Patricia, qui vient du Nord. Et donc elle a un projet qui s'appelle Sonar, que j'affectionne vraiment beaucoup. Justement, c'est ma maison de disques qui m'a proposé une collaboration, de dire tiens, tu connais Patricia, ce serait chouette que t'aies écouté. J'ai écouté.

0: effectivement, il fallait vraiment qu'on se rencontre. Donc, on s'est rencontrés. De nouveau, c'est encore une rencontre humaine. C'est quelque chose qui est ultra nourri. Mais ça, c'est ce que j'ai choisi. Le projet Sonar, elle a écrit une BO pour une série qui s'appelle Knock. Et c'est aussi, j'ai un amour inconditionnel pour la mer. Et donc, ça me connecte de manière instantanée à cette belle mer du Nord qui est dans notre pays. J'adore ça.
1: Très bien, mais on va écouter Patricia Vanneff. Et puis alors après, dans la suite, Écho Collectif et Moulin. Et puis on retrouve bien sûr notre curateur musical de la semaine, Grégoire Gersmans.
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1: C'était Écho Collectif avec le morceau Moulin. On va retrouver un autre artiste que tu apprécies beaucoup. On parlait de son clip et on a écouté le morceau In Parallèle ici. C'est donc Cabane.

0: On va retrouver avec Tout ira bien, avec un titre aussi, parce que les mots ont chaque fois leur importance. On a parlé d'éternité, le titre du deuxième album ici d'Hypnagogie. Voilà, ici Tout ira bien, signé Cabane. Et puis peut-être qu'on peut faire le duo, les deux morceaux à la suite avec Laurence Veil, qu'on va retrouver avec le mot amour. Voilà, encore un mot très fort. Peut-être un mot pour toi sur ces choix et surtout sur ces choix de morceaux.
1: Mais je ne les ai pas choisis pour le titre, mais bien pour la musique. Mais je trouve que c'est comique, surtout maintenant vu comme ça, sous forme de liste imprimée sous les yeux, de me dire tiens, c'est vrai que les mots sont quand même forts. Mais il n'y a pas de fumée sans feu, quoi. Je crois que si ces morceaux-là nous touchent, c'est parce qu'ils ont une force. Et en tout cas, Cabane et Laurence sont aussi des gens qui ont énormément de sens dans ce qu'ils font. Ils mettent énormément de réflexion au niveau du sens des modes, du visuel. C'est un peu comme une famille pour moi dans mon cœur. Je m'y retrouve parce que ce sont des gens qui ne choisissent pas des titres au hasard. Donc voilà, je pense que ça coule de source, hein, quelque part. C'est voilà, marrant.
0: Des mots forts, des morceaux forts, de la musique forte. Tout ça grâce à Grégoire Gertzmans, notre curateur musical de la semaine. Donc on va écouter à la suite Cabane, Tout ira bien. Et puis Laurence Veil et le morceau Amour. Et puis on se retrouve avec Grégoire une dernière fois aujourd'hui pour son dernier choix.

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6: C'était Laurence Vielle avec le morceau Amour. Et on va se replonger dans le répertoire de Echo Collective. Voilà, tu peux nous expliquer, le morceau s'appelle Home.
7: Mais je vais pas expliquer le morceau, hein, je te promets, non, parce expliquer. Que je n'ai...

0: collective, parce que c'est un album qui a été signé chez Deutsche Grammophon. Et donc, j'ai des vinyles de Johan Johansson, et dont un album que j'écoute sur le digital tout le temps, tout le temps, tout le temps. Et puis, je découvre Echo Collective, et puis je dis, mais enfin, c'est Echo Collective qui le joue, c'est marrant. Donc, voilà. C'est des petites anecdotes, mais je n'ai pas de raison réelle de tout exactement expliquer au millimètre, mais j'adore ce projet et je pense que vous pouvez aller découvrir tout leur travail, c'est vraiment fantastique.
1: Tu n'as pas expliqué le morceau, mais tu as expliqué ton choix, ce qui était en fait le but de la question, évidemment. En fait, la musique, c'est partout, tout le temps. Tu parles de digital, tu parles de vinyle, peut-être aussi de CD, de cassette, etc. Peu importe, c'est la musique, peu importe le support, on dira.
0: Oui, bien sûr. Alors, oui et non. J'ai une chouette anecdote là, toute fraîche, c'est qu'il y a quelques semaines, j'ai reçu mon test presse. Le label envoie le vinyle dans une belle pochette blanche pour écoute, pour être sûr que tout soit dans l'ordre, que tous les morceaux soient bien imprimés, etc. Et pressé plus qu'imprimé, et en écoutant mon nouvel album Éternité sur le vinyle, le support amène énormément de profondeur au son, parce que on se retrouve avec des petits craquements, on se retrouve avec des petites imperfections, le vinyle n'est jamais rond à 100%, donc ça doit porter un nom, il y a une espèce d'effet comme ça où on sent le côté circulaire dans le son, il y a un léger detune, hein, le son est légèrement modifié, mais je trouve que de manière transparente, ça amène un charme énorme à la musique. Et j'en parlais lundi ou mardi de vénérer toutes ces imperfections, ça en rajoute une flopée, et en fait c'est juste magnifique. Donc le support n'est absolument pas acheté à la poubelle, parce que j'ai une autre anecdote. J'ai sorti un morceau il y a quelques temps qui s'appelle 1957, et c'est un morceau que j'ai enregistré sur cassette, qui n'est pas passé par ordi, donc c'est vraiment les micros dans une table de mixage à l'ancienne, de la table de mixage à un lecteur cassette, et je l'ai enregistré comme ça. Et là aussi, il y a un léger detune, un léger chorus, et évidemment que tu peux mettre n'importe quel effet numérique qui va ressembler à, mais c'est, tu vois, c'est comme l'imprimante de chez Polaroid. Je vois pas trop le délire d'imprimer 100 fois le même Polaroid. Alors va chez un imprimeur photo, fais des photos. Donc voilà, le support, c'est quand même quelque chose de chouette. Ce serait génial qu'on puisse prendre un album de référence, l'écouter dans sa date de sortie sur cassette, sur vinyle, sur CD, remasterisé en DSP, et y a chaque fois quelque chose qui se passe, quoi. Après, je mets énormément d'attention sur le son et la sculpture sonore. Évidemment que un auditeur lambda qui a envie de juste écouter le morceau, il pourrait être dérangé par tous ces artefacts, mais c'est moi, en tout cas, je trouve ça vraiment génial. Ça fait tellement partie de l'histoire de la musique et des choix qu'on a aujourd'hui, de se dire mais enfin, c'est cool, quoi, on peut faire ça, ça ou ça. Et donc j'en viendrai quand même à dire qu'il n'y a pas de meilleure technique, c'est juste un choix. Maintenant, c'est trop chouette. Avant, on n'avait pas le choix, bah voilà, on se posait pas la question. Maintenant, on se pose la question, mais il faut pas tout jeter à la poubelle. Tout est bien, en tout cas.
1: L'important est d'écouter de la musique, et on le fait avec toi. Merci pour tous ces choix, Grégoire. On se retrouve une dernière fois demain pour ta dernière playlist. Et bien sûr, on termine cette émission avec Echo Collective et le morceau Home. C'est un autre choix de Grégoire Gersmans.

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Bonjour à tous et bienvenue dans Between, le rendez-vous musical chaque jour de 13h à 16h sur BX1. C'était Ginzu avec Mother Allegra. Ginzu qui vient de sortir son album Wowa et qui sera d'ailleurs en concert à Forêt Nationale le 29 octobre. Pour la suite, on aura Neolis et à l'instant In New York avec Don't Call Me On My Phone. Bonne écoute.

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C'était Ada Oda avec Immobile. Pour la suite, on aura Clélia, Such a Heart et un instant Sold Out avec Do It Again If It Goes. On est toujours dans Between sur BX1.

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Je t'aime sauvage avec Bleu. Et tout de suite, on va écouter Gabriel Cez avec Plastic Life. On est toujours dans Between sur BX1, le rendez-vous médical 100% Fédération Wallonie-Bruxelles de 13h à 16h.

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1: C'est ça et tout avec A Stray Love. Pour la suite, on aura Mezzo Pazzo, Imaina et à l'instant Azerty avec Ville Rouge. On est toujours dans Between sur BX1.

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C'était Twin Toes avec Salade de fruits. À la suite, on aura Grand Georges, Elia Rose et à l'instant Jay Psar avec Addict. Le rendez-vous Between du jour, c'est déjà terminé. On se retrouve demain dès 13h, bien sûr. À la suite, vous avez rendez-vous avec Bruxelles Centrale, Jeanne et Sébastien pour un rendez-vous d'actu local, de fun, de légèreté et des coups de cœur musicaux et foodie du jour. Je vous souhaite une délicieuse

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1: Exactement. Bonjour tout le monde, il est 16h.
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1: Et c'est avec Saskia Violette.
2: Bonjour.
1: Alors, ils étaient plus de 2000 à assister aux funérailles du policier tué à Jette.
2: Oui, on parle ici de Nordine El Talbi. Tout le monde n'a d'ailleurs pas pu rentrer dans la grande mosquée où la cérémonie s'est déroulée cet après-midi. Le policier sera ensuite inhumé au cimetière des Verts. On rappelle que le policier de 41 ans a été tué dans la nuit de lundi à mardi lors d'une intervention à Jette. Alors que plusieurs suspects ont été interpellés dans les heures qui ont suivi le drame, les enquêteurs étudieraient désormais une possible implication du trafic de drogue. Demain, une cérémonie d'hommage sera organisée à 11h au parc du Cinquantenaire. Plusieurs autorités politiques et de nombreux policiers sont attendus pour saluer une dernière fois la mémoire de leurs collègues. Le monde de l'enseignement va à nouveau se mobiliser. Ce sera le 17 novembre prochain à l'occasion de la Journée internationale des étudiants. La FEF, la Fédération des étudiants francophones, souhaite notamment organiser une grande grève dans l'enseignement et élargir le mouvement aux élèves du secondaire, aux parents et aux enseignants. Cette mobilisation intervient après un comité d'avis organisé mardi par la ministre de l'Éducation Valérie Glatini. Si les discussions ont permis d'ouvrir un dialogue avec les acteurs du secteur, les syndicats estiment que les échanges restent, eux, insuffisants. On rappelle que les revendications portent notamment sur des conditions d'études dignes, des frais scolaires accessibles et une amélioration des conditions de vie des étudiants. Les modalités précises de la mobilisation restent encore à définir. Les finances des communes bruxelloises restent sous pression. C'est un sombre constat dressé par une nouvelle étude de la banque Belfius. Les dépenses communales augmentent à un rythme proche de l'inflation en 2026. Mais les communes doivent faire face à des charges de plus en plus importantes, notamment

0: pour les pensions, le chômage, tout ça dans un contexte économique difficile. Alors, pour compenser, les communes dépendent davantage de leurs propres recettes fiscales. Autre difficulté également, les investissements peinent à repartir. Ils progressent d'un petit peu plus de 3% cette année, après une chute de 32% en 2025. Et puis une idée sortie pour ce week-end au cinquantenaire. Une nouvelle exposition ouvre ses portes dès demain au Musée Royal d'Art et d'Histoire, consacrée à l'art des Inuits, plus particulièrement ceux de deux régions du Grand Nord canadien. Une découverte passionnante de l'art contemporain de ce peuple méconnu et pourtant si riche. L'exposition réunit près de 250 œuvres, sculptures, dessins et estampes. Elle offre aussi un panorama d'environ 70 ans de création artistique. Voilà, c'est la fin de ce Flash Info. Je vous retrouve à 17h et je vous laisse en compagnie de Denis.
1: Merci beaucoup, Saskia.
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Elle s'appelle Déborah Mahoro, que l'on s'écoutait à l'instant sur BX1. Il est 16h08. Merci d'être avec nous. On a un beau programme que je vous détaillerai d'ici quelques instants. Alors, on va faire un petit point sur sur la météo. Alors, en tant qu'il restera généralement sec et dégagé, tiens, pour cette fin d'après-midi. Pareil pour cette nuit sur la capitale, demain vendredi. Ah bah oui, apprêtez-vous à avoir une zone nuageuse qui va arriver sur Bruxelles courant de la matinée. Autrement dit, quelques gouttes de pluie sont possibles. Alternance d'éclaircies de passage nuageux pour l'après-midi. Bon, ceci dit, ce sera de courte durée puisque fin d'après-midi, eh bien écoutez, on remet le couvert avec des nuages et de la pluie qui est annoncée. Côté maxima, on tournera autour des 19 degrés. Et puis si on regarde un petit peu plus loin, c'est un week-end assez maussade qui s'annonce. On profitera tout de même de belles éclaircies samedi en matinée. Et puis sur les routes, c'est un petit peu compliqué aujourd'hui. Eh bien, il faut-il le rappeler, il y a le sommet européen avec un périmètre de sécurité autour du rond-point Schuman. Autrement dit, Schuman et le tunnel Rayer se sont fermés. Ceci vers le centre. Et puis, sans surprise, sur le ring de Bruxelles, c'est que ça freine. Principalement sur la section Wemmel Zaventem. Et ceci vers Grand Bigard. Rajoutez une dizaine de minutes. Merci d'être avec nous. Bruxelles Centrale, c'est parti. Et c'est jusqu'à 18h, bien entendu.

7h12, merci d'être avec nous, c'est BX1 Bruxelles Centrale avec en programme une nouvelle fois bien chargé comme on les aime. Hein. Bah, Fabrice Grosfilet hein, qui sera là d'ici.

0: Quelques instants pour nous parler du programme de Bonsoir Bruxelles. Pierre, lui aussi, viendra nous parler de son coup de cœur musical. En l'occurrence, il nous parlera d'un duo de rappeurs bruxellois. Et puis, on parlera aussi de différentes activités à faire, entre autres, ce week-end à Bruxelles. Je vous ai fait une petite sélection, vous verrez. Ça aussi, c'est bien sympa, c'est en préparation. Et puis, demain, figurez-vous, c'est la journée mondiale du pain. Alors, on ne pouvait pas louper cela. J'ai en invité d'ici quelques minutes, ce sera à partir de 17h, eh bien, un artisan boulanger, une boulangerie artisanale située à Skarbek. C'est Maxime qui en est le fondateur, on en parlera. On parlera de tout cela en détail d'ici quelques minutes.
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Ah, c'est toujours une valeur sûre, ça. Hein. Ah ouais, on profite. Le son des Girls in Hawaii sur BX1. Bel après-midi, c'est Bruxelles Centrale, bien entendu. On est là pour vous accompagner peut-être encore sur votre lieu de travail. Êtes-vous peut-être sur le trajet vers la maison déjà à cette heure-ci? En tout cas, on est là. Hein, quoi

0: Arrive dans un instant, c'est Fabrice Grosfilet qui sera présent ici en studio pour le programme en détail de Bonsoir Bruxelles. La musique de Cléo, la voici, 16h22.
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0: Elle s'appelle Cléo. C'était millionnaire. Il est 16h25, l'heure de retrouver Fabrice Grosfilet. Il est là.
1: Oui, un peu en retard, hein, désolé.
0: Quelques secondes.
1: Ah, oui, ça va.
0: Alors, le programme bien chargé, on le sait, de Bonsoir Bruxelles, en l'occurrence, pour aujourd'hui.
1: Alors, on va commencer par parler de témoignages liés à l'histoire de l'immigration. C'est un ouvrage qui s'appelle Ancrer le sens et qui a donné la parole à une quinzaine de jeunes femmes. Qui racontent l'histoire de leur mère ou de leur grand-mère sur l'immigration. Pourquoi est-ce qu'on est venu en Belgique? Pourquoi est-ce que ça a été difficile? Qu'est-ce qui s'est passé? Et c'est très interpellant parce qu'en fait, l'histoire, ce sont rarement les femmes qui la racontent. Et dans les histoires venues de l'immigration, souvent ceux qui ont immigré ne transmettent pas leur passé, leur souffrance, leurs difficultés à la génération suivante. On se bat pour que la génération suivante ait un meilleur avenir, mais on ne raconte pas ce qu'on a soi-même subi. Et donc ça, c'est l'intérêt de cet ouvrage. Ensuite, on sera avec la ministre-présidente de la Fédération Wallonie-Bruxelles, Elisabeth De Grise. On parlera de budget. Hein, il y a eu un conclave budgétaire. On sait déjà ce qui nous attend pour 2027 à ce niveau de pouvoir-là. Elisabeth De Grise, on parlera notamment de l'RTBF, par exemple, hein, qui va devoir faire des économies. Et puis après, on vous proposera un débat sur les réformes annoncées par Valérie Glatini dans l'enseignement secondaire, hein, l'arrivée d'activités orientantes en troisième secondaire.

0: Par exemple, on demandera l'avis d'un syndicaliste et du CEGEC, le secrétariat général de l'enseignement catholique. On fera découvrir un jeune saxophoniste de jazz. Il est épatant. Il s'appelle Simon Conté. Il a 21 ans. Okay. Depuis 3 ans, il est à New York. Il étudie, il joue dans les clubs. Ouais. Il sort son premier album pour tous les Américains à New York. C'est déjà le saxophoniste à suivre.
1: Ah oui,
0: et c'est un Bruxellois.
1: Ouh là là.
0: C'est un Bruxellois.
1: Parfait,
0: et donc, il faut absolument qu'on vous le fasse découvrir.
1: Oui,
0: et puis Fatima Zibou nous parlera d'un groupe de jeunes femmes qui a décidé de se mobiliser pour le climat et de mobiliser les jeunes.
1: Mais voilà. Que de bonnes choses. Fabrice, on sera au rendez-vous. Voilà,
0: eh ben,
1: 17h-19h. Et si vous ne savez pas comment regarder à ce moment-là, séance de rattrapage.
0: À 19h et 23h.
1: Exactement.
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0: Bel après-midi, merci d'être avec nous. BX1, Bruxelles Centrale, 16h35. D'ici quelques instants, on parlera avec Pierre et son coup de cœur musical. En l'occurrence, il évoquera un duo de rappeurs bruxellois, Achille et Témoin, c'est leur nom. On parlera de tout cela avec lui d'ici quelques instants.
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0: Hop là, jusqu'au bout. Ça s'appelle Coup dur, 16h40. Pierre vient d'arriver ici pour nous parler de son coup de cœur musical. C'est vrai que c'est pas toujours évident de faire le choix. Il y a pas mal de nouveautés, pas mal de talents. Pierre, il s'agit de qui, de quoi ?
1: Alors, je vous rappelle que Coup dur, c'était un de mes coups de cœur il y a 2-3 semaines. C'est un trio magique. J'aime beaucoup leur énergie. C'est vraiment gay. C'est une espèce de punk yéyé. J'adore ça. Cette semaine, on rentre dans le vif du sujet. C'est un duo bruxellois de rappeurs. Ils sont actifs déjà depuis quelques années. Ils s'appellent Achille et Témoin. Okay. Et donc, deux jeunes rappeurs bruxellois. Ils viennent de sortir un nouveau projet. Alors, le titre de ce projet est assez drôle. C'est Anti-Fashion Week.
0: C'est pas mal. Oui, ça me fait déjà rire.
1: Voilà, c'est le volume 1. Ouais. Ils font un rap hybride très engagé, qui mélange vraiment poésie, trap sombre, de la techno, de l'hyperpop. Ils sont vraiment influencés. Ouais, ils mettent tout ça dans leur musique. C'est vraiment intéressant.
0: Et surtout, ils ont des choses à dire. Alors,
1: ils ont des choses à dire. Ils n'hésitent pas à les dire. On avait commencé cette année avec, c'était sorti en début juin, avec La Belle Histoire, un titre assez fort. C'était plutôt un piano voix. Ici, on va les retrouver. Je vous ai choisi L'Aspect des Arbres. Il se trouve sur ce EP qui vient de sortir, donc Anti-Fashion Week.

0: volume 1. Ils l'ont présenté hier à Bruxelles. Il y avait une session d'écoute. Ils seront à Liège ce soir. Hier, c'était dans un lieu qui s'appelle Zone Neutre, avenue Georges-Henri. Et ce soir, ils sont à Liège. Donc, tout démarre pour eux. Il y a des clips qui vont arriver et ils vont annoncer des concerts. C'est vraiment un duo à suivre. Ils me font penser aussi à Nikou, qui est un autre rappeur bruxellois très engagé aussi. Et donc, on sent qu'il y a une scène qui est très, très vivace, pleine de talent.
1: C'est ça. Et puis, en public aussi pour cela, apparemment.
0: Évidemment. Ouais. Évidemment.
1: Exactement. Très bien. Bon, bah alors on va écouter l'aspect des arbres. Mais oui, on a hâte. L'aspect des arbres, voici Achille et Témoins.

0: Découverte sur BX1, Achille les témoins, le coup de cœur en l'occurrence de Pierre. Et oui, merci en tout cas pour cette découverte et on suivra évidemment avec attention l'évolution de ce duo. Alors ils sont bruxellois, on le rappelle.
1: Ils sont bruxellois, ils sont évidemment dans les playlists de BX1 à la radio, on va pouvoir les entendre et découvrir même d'autres titres comme La Belle Histoire dont je parlais ou encore un autre titre qui s'appelle Toc Toc Toc.
0: Voilà. Et puis alors, puisqu'on parle de musique urbaine, il y a ce rendez-vous le samedi, dédié au rap. Et là, en l'occurrence, il y aura une spéciale rap, tout le rap, samedi entre 17h et 18h, c'est
1: ça ? C'est tout à fait ça. Donc c'est BPM. On développe un peu nos curateurs musicaux dans l'idée de background aussi. Et là, c'est notre collègue Vince, qui est vraiment spécialiste du rap. Il s'y connaît finement depuis des années. Ouais. Et donc, une fois par mois, et ce sera le cas samedi, il nous a concocté une playlist tout le rap.
0: Génial.
1: Alors, tout le rap, ça traverse le temps. On peut revenir dans les années 80-90 et
0: il y a en fil rouge. Il y a en fil rouge malgré tout, c'est ça en fait l'idée, le concept. Une thématique quoi.
1: Avec une thématique à chaque fois. La première émission il y a un mois, c'était souvenir d'été. L'été se terminait, ça tombait bien. Ici, la thématique, c'est les nerfs à vif.
0: Oula, c'est d'actualité.
1: Et c'est d'actualité. Je pense qu'on est tous un peu avec les nerfs à vif. Donc ça nous parle, ça parle à tout le monde.

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1: L'occasion de découvrir aussi hein, ce style de musique, même si on ne connaît pas spécialement, eh bien, c'est
2: exactement.
1: L'occasion justement de se plonger dans cet univers.
2: Voilà. Et dans son histoire, sa riche histoire, ouais. Et évidemment toujours avec des artistes locaux, hein, et on met en avant cette richesse,
1: c'est
2: et cette
1: bien.
2: Richesse depuis des années et des années.
1: Et en l'occurrence, et alors, il y a un artiste dont tu voulais parler, que l'on retrouvera justement samedi.
2: Il va ouvrir la playlist de BPM samedi, c'est Isha, c'est un incontournable de la scène urbaine ici à Bruxelles depuis de nombreuses années. Et là, on va écouter, si tu le veux bien, un morceau qui s'appelle « On sourit pas sur les photos
1: okay. ».
2: Clairement, il a les nerfs à vif sur ce morceau-là.
1: Ouais.
2: C'est extrait d'un album qui était sorti en 2022, « Labrador bleu ». Et clairement, c'est un répertoire à réécouter. Isha est toujours aussi urgent dans ses productions, même aujourd'hui. Donc, Isha, « On sourit pas sur les photos », ça va ouvrir le BPM, tout le rap de samedi.
1: Très bien, bon, on sera au rendez-vous samedi, 17h18h, on le rappelle, et Isha en l'occurrence, c'est maintenant. Merci Pierre.
2: Avec plaisir.

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Belle fin d'après-midi avec nous, 16h57. Alors vous savez, hein, différentes choses évidemment à faire à Bruxelles, à l'approche du week-end, des congés aussi, peut-être pour certains d'entre vous. Et petite sélection, tiens, justement que je vous ai faite. Alors si vous êtes fan de la culture asiatique, alors à mon avis, vous êtes déjà au courant, puisque c'est ce week-end que se tiendra le Made in Asia. C'est le plus grand événement pop culture asiatique du Benelux, figurez-vous, et ça se tient, à Bruxelles. Au programme manga, jeux vidéo et cosplay, un rendez-vous évidemment incontournable pour les fans de la culture japonaise. Deux jours d'immersion totale et ça se passe à Bruxelles

0: Expo et puis autre activité, on en parlait hier avec Sarah, hein, à ne pas manquer les nocturnes tiens, de certains musées, une trentaine hein, en l'occurrence de musées bruxellois qui ouvrent leurs portes au grand public durant la nuit de samedi à dimanche. Et puis donc en plus hein, de la découverte de leurs collections respectives, eh bien, les musées proposent ainsi des choses inédites, certaines performances, des rencontres, des lives, parfois même des DJ sets, tous les détails via le site museumnightfever.be.
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0: C'est l'heure de l'actu 360. Bonsoir Saskia Violette.
1: Bonsoir Fabrice.
0: Il y avait plus de 2000 personnes pour assister aux cérémonies liées aux funérailles de Nordine El Talbi, le policier qui a été tué à Jette dans la nuit de lundi à mardi.
1: Oui, tout le monde n'a d'ailleurs pas pu rentrer dans la grande mosquée où la cérémonie s'est déroulée dans la plus stricte intimité cet après-midi. Le policier a ensuite été inhumé au cimetière des Verts. Simon Brehm et Frédéric Dehaineau étaient sur place lors de ces funérailles. Ils ont récolté quelques témoignages. Certains ont d'ailleurs voulu rester anonyme.
2: Je ne le connais pas personnellement, on est venu, il y avait énormément de monde, tellement de monde qu'il n'y avait pas trop de place à l'intérieur, ni au rez-de-chaussée, ni au premier étage. Comme vous l'avez vu, il y a certaines personnes qui ont fait leurs prières dehors. Et c'est ça la solidarité, c'est qu'on ne le connaît pas forcément, mais juste pour le respect envers la personne, envers le métier qu'il fait. Vous voyez qu'on est énormément de monde à être venu. Personnellement, je ne le connais pas. Et j'ai quand même fait le déplacement Laeken jusqu'à Anderlecht pour lui.
3: Ça fait mal. Ça fait mal, j'essaie de participer comment je peux. Si je peux quelque chose de plus, je le fais pour lui. C'est chapeau, c'est la tristesse, c'est la, vraiment, c'est, ça fait mal.
1: Et demain, une cérémonie d'hommage sera organisée à 11h au parc du Cinquantenaire. Plusieurs autorités politiques et puis de nombreux policiers sont attendus pour saluer une dernière fois leurs collègues.
0: Le futur poste de commissaire bruxellois aux drogues fait débat hier soir sur notre antenne dans cette émission. Le procureur général de Bruxelles, Frédéric Vendeleu, avait vivement critiqué la création de ce poste.
1: Il dénonce une structure supplémentaire qu'il juge, selon lui, inutile compte tenu de l'existence d'un commissariat national aux drogues. Le procureur général estime que les moyens financiers pourraient être utilisés plus efficacement pour renforcer les services judiciaires. Thomas Dufresne a justement fait réagir le ministre président bruxellois Boris Dilliès au propos de Frédéric Vendeleu. Écoutez.
4: Soyons très clairs, il ne s'agit évidemment pas d'un doublon, c'était un chaînon manquant. Si en la matière de lutte contre le narcotrafic à Bruxelles et en région bruxelloise, tout allait pour le mieux dans le meilleur des mondes, je crois que ça se saurait. Et en l'occurrence, M. Vendeleu est en charge depuis plusieurs années, donc je crois qu'il connaît bien la situation. Donc moi, à mon niveau,

0: dans les prérogatives qui sont les miennes, ni plus ni moins, je prends mes responsabilités. Et je ne suis certainement pas là pour créer une couche de lasagne supplémentaire.
1: Et le processus de recrutement est d'ailleurs en cours pour ce nouveau poste. L'entrée en fonction est annoncée pour l'automne 2026.
2: Le monde de l'enseignement se prépare à se mobiliser à nouveau. Ce sera pour le 17 novembre, donc après les vacances scolaires d'automne, à l'occasion de la Journée internationale des étudiants.
1: Oui, et la FEF, la Fédération des étudiants francophones, souhaite notamment organiser une grande grève dans l'enseignement et élargir le mouvement aux élèves du secondaire, aux parents et aux enseignants. Cette mobilisation intervient après un comité d'avis organisé mardi par la ministre de l'Éducation, Valérie Glatini. Les syndicats estiment que les échanges, eux, restent insuffisants. Les revendications sont toujours les mêmes, des conditions d'études dignes, des frais scolaires accessibles et une amélioration des conditions de vie des étudiants. Les modalités précises de cette mobilisation restent encore à définir.
2: Les finances des communes bruxelloises restent sous pression. Deux communes sur 19 présentent cette année un budget en déficit. Selon une nouvelle étude de la Banque Belfius, c'est deux de moins que l'année dernière.
1: L'avenir financier des communes s'annonce toutefois très compliqué. Les communes doivent faire face à des charges de plus en plus importantes, notamment pour les pensions des fonctionnaires, la réforme du chômage, la fusion des zones de police. Tout ça dans un contexte économique très compliqué. Alors pour compenser, les communes dépendent davantage de leurs propres recettes fiscales, comme le précompte immobilier, l'impôt sur les personnes ou les taxes de circulation. En 2026, 9 communes ont d'ailleurs augmenté leur précompte immobilier.
2: Le gouvernement bruxellois a approuvé un plan oxygène pour les petites et moyennes entreprises.
1: Un plan présenté par le ministre de l'économie, Laurent Hublet. Objectif, simplifier la vie des petites et moyennes entreprises, les PME, à travers des démarches administratives plus fluides, des délais clairs ou encore un accès à la profession modernisée. Parmi les premières mesures, un guichet unique pour les entreprises à la recherche d'un local et aussi un assistant basé sur l'intelligence artificielle pour répondre aux questions des entrepreneurs.
2: Le président ukrainien Volodymyr Zelensky est à Bruxelles. Il va rencontrer ses partenaires de l'OTAN et de l'Union européenne.
1: Il atterrit cet après-midi. Alors l'objectif, c'est renforcer le soutien à l'Ukraine et accentuer la pression sur la Russie pour mettre fin à la guerre. Les discussions portent notamment sur l'aide militaire à Kiev, les moyens d'amener Moscou aussi à la table des négociations. Le président ukrainien espère obtenir de nouveaux engagements de la part de ses alliés européens. Volodymyr Zelensky doit aussi rencontrer le roi Philippe.
2: Jouer de la musique dans le métro, ça ne s'improvise pas, il ne suffit pas de s'installer avec son instrument, il faut d'abord obtenir une accréditation.
1: Et pour l'avoir, justement, les musiciens doivent passer des auditions, une sélection qui se fait une fois par an, et c'est justement aujourd'hui que les candidats sont passés devant le jury. Marine Hubert et Yannick Van Gansbeek ont rencontré Jean-Denis Anguenot, chargé du projet Beethoven de la STIB. Écoutez.
3: Chaque année, on organise une audition ouverte à tous les artistes, les musiciens qui ont envie de performer dans nos stations. Et donc, voilà, ils sont invités à se produire devant un jury de collègues stibiens. Généralement, la grande majorité réussit les auditions. Il faut savoir que, comme je vous l'ai dit, on n'organise qu'une audition par an. Et donc, certains des musiciens qui jouent aujourd'hui ont déjà obtenu une autorisation provisoire qu'on leur a remis en les écoutant, ma collègue Alizé et moi. C'est une autorisation à vie.
2: Voilà, on les verra peut-être donc dans les mois, dans les années à venir dans le métro. Bonsoir Saskia Violette, bonne soirée
1: Fabrice.
2: À vous. Et merci de nous avoir présenté cette Actu 360.
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Félixin, merci d'être avec nous, Bruxelles Centrale. Vincent Scarito pour la musique que l'on s'écoute, il est 17h11. Merci d'être avec nous. Côté météo, tiens, bah oui, je suis sûr ça vous intéresse. Que va-t-il se passer? Faut-il sortir le parapluie? Temps encore assez dégagé pour cette fin d'après-midi. Pareil pour cette nuit. Demain, vendredi, malheureusement, une zone nuageuse va arriver. Eh oui, sur la capitale, le courant de la matinée. Du coup, bah oui, forcément, hein, quelques gouttes possibles. Pour l'après-midi, il y a un léger mieux. Alternance d'éclaircies de passage nuageux. Par contre, fin d'après-midi. Eh ben écoutez, on remet le couvert avec de la pluie qui va débouler fin d'après-midi sur la capitale. Et puis côté maximum, on tournera autour des 11 degrés. On fait un petit détour sur la route. Patience, courage, surtout avec ce sommet européen, évidemment, en périmètre de sécurité autour du rond-point Schumann. Du coup, Schumann et le tunnel Reyers, hein, d'ailleurs, sont fermés vers le centre. Et puis, sans surprise, le ring de Bruxelles, où ça bouchonne à cette heure-ci, où Wemmel-Tervuren, ça ralentit principalement vers Waterloo.

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0: Bruxelles Centrale, c'est tous les jours, 16h-18h, merci d'être là. 17h17, et figurez-vous que demain, c'est la journée mondiale du pain. Attendez, on ne pouvait pas laisser passer cette occasion. On parlera d'ici quelques instants, il est déjà présent ici en studio d'ailleurs, pour tout vous dire. On parlera avec Maxime, qui est le fondateur de Simple. Il s'agit d'une boulangerie artisanale.
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0: Ah, on en parlait il y a quelques instants avec Pierre, hein, ce fameux duo de rappeurs bruxellois Achille et Témoin. Il est 17h21, soyez les bienvenus si vous venez de débarquer, hein, c'est BX1 bien entendu. Et puis, bah, figurez-vous que demain c'est la journée mondiale du pain, raison pour laquelle nous accueillons là ici en studio Maxime. Bonjour Maxime.
1: Bonjour.
0: Alors on va préciser que toi tu es dans le domaine de la boulangerie et que tu as ouvert en réalité une boulangerie artisanale à Scarbeck,
1: ouais.
0: C'est ça. Alors tu es là, merci d'être venu ici pour nous parler un petit peu de ton parcours, connaître un petit peu aussi l'envers du décor. Tu as un parcours un petit peu particulier parce que toi tu viens initialement de l'hôtellerie, tu as travaillé aussi dans la restauration. Et puis finalement tu en es venu à la boulangerie. Comment tu pourrais résumer, présenter un petit peu ton parcours ?
1: J'ai fait l'école hôtelière de Namur pour commencer. Ensuite j'ai travaillé pour un restaurant étoilé qui s'appelle Couvert Couvert.
0: Ok.
1: Où j'ai fait beaucoup de pain. D'ailleurs, j'ai beaucoup appris le pain avec là-bas. Vincent, d'ailleurs, chez Couvert Couvert. Mm-hmm.

0: par la suite, je suis parti beaucoup voyager pendant plusieurs années avant de revenir en Belgique pour travailler pour Damien Boucherie, qui était un restaurant à Uccle, ouais. Où j'ai fait du pain aussi. Et par la suite, je suis parti à Montréal pendant 5 ans.
1: Ouais.
0: Et là, j'ai travaillé dans beaucoup de bars à vin, dans beaucoup de restaurants. Et je suis revenu ici en Belgique avec l'envie d'ouvrir un bar à vin. Ça s'est pas fait.
1: Ok.
0: Et j'ai décidé de partir en boulangerie, donc d'ouvrir.
1: Alors comment c'est venu ? Alors c'est venu quoi ? Un petit peu sur le tard, cette passion du pain, ou comment t'as réfléchi en fait ? Pourquoi t'as décidé à un moment donné, après cette histoire du bar à vin, à te lancer dans la création, l'ouverture d'une boulangerie ? C'est un petit peu voilà, un petit peu particulier.
0: Comme je disais, le fait d'avoir travaillé dans deux restaurants, d'avoir travaillé un petit peu le pain, ça m'a donné envie aussi de peut-être apprendre un petit peu plus. Sur le levain, sur travailler toutes les levures sauvages, tout ça.
1: Ouais.
0: Et c'est vrai que ça m'a donné envie de voir un petit peu qu'est-ce qu'on pourrait faire en plus grosse production qu'en petite portion
1: okay.
0: pour les restaurants. Et ça m'a intrigué. Puis j'ai travaillé un petit peu pour Grain pendant un an, qui est une boulangerie artisanale à Bruxelles. Et par la suite, j'ai préparé un plan financier et puis j'ai décidé d'ouvrir une boulangerie artisanale.
1: Très bien. Alors, on va développer tout cela dans quelques instants. Mais alors, ça s'appelle Simple. C'est le nom de cette boulangerie.
0: Ouais.
1: Alors, pourquoi avoir choisi finalement ce nom-là ?
0: Vu que je travaillais dans des restaurants gastronomiques étoilés, j'ai décidé de revenir un petit peu à la simplicité. Puis c'est vrai que je dis souvent simple. J'aime bien les choses simples. Je suis quelqu'un de simple.
1: Ouais.
0: Et en fait, je trouvais que le mot était sympa et en fait on est parti là-dessus.
1: Et finalement on le retient aussi. Hein, donc
0: voilà, c'est ça.
1: Bon, c'est très bien. On parlera de tout cela dans un instant aussi. On peut peut-être préciser, ça se trouve où exactement, tiens.
0: Alors, la boulangerie se trouve rue Henri Evenepoel au numéro 118.
1: Okay.
0: Donc, c'est sur Mediapark, donc c'est pas très loin d'ici. C'est à 4 minutes en vélo d'ici.
1: Ouais.
0: Et on est vraiment une parallèle de la chaussée de Louvain, juste en face de RTL TV. C'est une petite rue qui se trouve parallèle à.
1: Et puis pour en savoir plus, il y a aussi les réseaux sociaux. Hein,
0: c'est
1: vous
0: ça.
1: Êtes bien présents là-bas. Alors pour te retrouver, en l'occurrence, sur Instagram, par exemple.
0: On est sur Instagram, on est sur Facebook, un petit peu moins présent sur Facebook que sur Instagram.
1: Ouais.
0: On a un site internet aussi, où on peut retrouver le menu avec les prix affichés. Et alors, ça nous explique un petit peu aussi l'histoire de la boulangerie. Et sinon, c'est tout.
1: Bon, en tout cas, on continuera à discuter avec toi d'ici quelques instants. C'est intéressant, c'est la journée mondiale du pain, figurez-vous. Demain, et on continue cette conversation avec Maxime.
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0: Faut-il préciser qu'il s'agit de Angèle ? Franchement. Bix, merci d'être là. Bruxelles Centrale, on parle de pain aujourd'hui. Si, si. Avec cette boulangerie artisanale du côté de Scarbeck, qui est en l'occurrence Maxime qui est là. Rebienvenue Maxime.
1: Merci.
0: Alors, j'ai plein de questions à te poser. Alors, en l'occurrence, cette boulangerie artisanale qui s'appelle

0: Simple, ascarbé. Ouais. Quelle heure, ce qui est intéressant aussi, c'est de savoir finalement comment vous fabriquez tout cela avec, en l'occurrence, du pain exclusivement au levain. C'est ça en fait. Hein,
1: votre on le fait au levain liquide, ouais. Ouais. Uniquement le pain au levain liquide. Pour le reste, on travaille avec de la levure boulangère.
0: Ouais. Ok. Alors concrètement, qu'est-ce que ça change au niveau du goût, de la préparation, éventuellement, de la texture ?
1: La préparation est différente. Elle est beaucoup plus longue.
0: Ouais.
1: Donc la préparation, c'est vrai que un levain, ça se rafraîchit.
0: Ouais.
1: C'est utilisé beaucoup pour l'acidité, la fermentation, pour la conservation du pain aussi. Mm-hmm. Et on utilise le levain donc pour le pain, mais c'est vrai qu'on va avoir 48 heures avant de pouvoir cuire le pain.
0: Donc ça prend beaucoup plus de temps finalement, c'est
1: ça ? Oui, ça prend beaucoup plus de temps. On prépare le levain 24 heures avant de l'utiliser et ensuite on utilise le levain pour faire la pâte à pain. Et ensuite le pain, on le laisse encore dans la chambre froide.
0: Donc ça demande une organisation toute particulière.
1: Oui, c'est souvent 48 heures d'avance. Ouais.
0: Ok. Bon, alors on dit souvent que finalement le bon pain demande peu d'ingrédients finalement en tant que tel, mais beaucoup de savoir-faire. Alors justement, qu'est-ce qui fait que un pain a une qualité différente, une qualité supérieure par exemple ?
1: Le travail sur un levain liquide est beaucoup plus compliqué que sur une levure traditionnelle.
0: Mm-hmm.
1: On doit essayer de comprendre, et c'est pas facile tous les jours, mais essayer de comprendre comment fonctionne en fait le levain, parce qu'en fait c'est un mélange d'eau et de farine qu'on laisse fermenter, qu'on rafraîchit au fur et à mesure. Donc après utilisation, on prend une partie pour faire le pain. Et c'est ça qui ensemence le pain.
0: Okay.
1: Et qui va donner en fait ce côté aéré comme si on avait mis de la levure à l'intérieur.
0: Ah, oui.
1: L'idée en fait, c'est d'utiliser vraiment la farine et l'eau pour ne pas changer, pas avoir d'autres ingrédients dans le pain à part le sel qu'on va ajouter par la mm-hmm. suite. Mais c'est vraiment pour l'aider à pousser et remplacer cette levure industrielle. Enfin mm-hmm. voilà, donc pour travailler vraiment artisanalement. Et ça va apporter une petite acidité, ça va apporter une croûte qui est beaucoup plus légère.
0: Okay.
1: Aussi, ça va apporter... c'est le pain ou le vin, ça a vraiment...
0: Ça donne faim,
1: un goût.
0: Je te le dis, hein, Maxime.
1: Ouais.
0: Ouais.
1: Mais voilà, ça va apporter quand même un caractère au pain.
0: Ouais.
1: Qu'on ne retrouvera jamais dans un pain industriel.
0: On le rappelle, donc c'est du côté de Scarbeck. Alors justement d'ailleurs, pourquoi vous avez choisi l'emplacement de Scarbeck ? Est-ce que c'est le fruit d'une réflexion marketing ou pas du tout ?
1: Non, pas du tout en fait. De base, je cherchais un local et j'étais assez pressé. Donc, je devais absolument trouver quelque chose. Et j'ai trouvé ce local à Scarbeck parmi plusieurs. Et mm-hmm. finalement, en fait, je me suis dit, c'est parfait en fait comme endroit. C'est sur
0: le local qui a défini finalement le lieu, quoi, tout simplement.
1: Ouais, c'est ça. C'est le local qui m'a fait comprendre qu'autour, finalement, il y a beaucoup de gens qui travaillent, il y a beaucoup de logements, il y a beaucoup de familles. On est un peu à l'extérieur de Bruxelles,
0: ouais.
1: Facile également pour tout ce qui est livraison, pour sortir de Bruxelles on est à côté de l'autoroute, donc il y avait plusieurs avantages privés mais aussi beaucoup d'avantages pour la boulangerie.
0: On a des idées reçues peut-être concernant le métier de boulanger. C'est vrai que lorsqu'on évoque la boulangerie, on pense au boulanger qui se réveille au plein milieu de la nuit.
1: Ouais.
0: J'imagine que c'est ton cas. Comment ça se passe concrètement, une journée type?
1: Pas vraiment. Il y a beaucoup de gens qui pensent que tous les boulangers se lèvent à 11h du soir,
0: ouais.
1: 2h du matin. Moi, j'ai décidé de commencer à 5h du matin.
0: Ok.
1: Donc, je commence à 5h du matin. J'ai plus ou moins 2h de cuisson.
0: Mm-hmm.
1: J'ai de la chance, j'habite juste au-dessus de la boulangerie.
0: Ah bah c'est parfait,
1: donc
0: ça.
1: Je descends en ascenseur, donc c'est assez pratique. Mais sinon, après les 2 heures de cuisson, on prépare toutes les commandes. Les clients arrivent à 8h et par la suite, toute la journée se passe pour la mise en place du lendemain, voire de la semaine. Et à 6h, quasiment tout est terminé. Et puis voilà.
0: Si tu pouvais déconstruire éventuellement une idée reçue que l'on a justement sur le métier de boulanger ou sur le pain que l'on achète, ce serait laquelle, tiens ? Est-ce que, par exemple, on réalise peut-être pas certaines choses concernant le quotidien, dans boulanger. Je sais pas s'il y a des choses comme ça qui te viennent à l'esprit.
1: On pense souvent que c'est très physique. Moi, j'ai essayé de faire en sorte, avec le local, de bien l'aménager pour qu'il soit vraiment ergonomique.
0: Ah ouais.
1: Donc nous, on a vraiment investi dans du matériel qui nous permet de travailler beaucoup plus efficacement. On travaille beaucoup avec des chariots, sur roulettes, très peu d'efforts physiques.

0: Donc ça, on essaye de faire vraiment attention à ça, et je pense que beaucoup de boulangeries devraient travailler et faire attention à ça. Ouais.
1: Comment tu gères aussi, peut-être, ça c'est intéressant, parce que c'est une question que je me pose concrètement, moi, en tant que client, je me dis, mais comment tu gères aussi, en fait, le stock? Parce que bah, forcément, ça dépend de la demande, le pain se prépare en amont, ça se fait pas en deux minutes.
0: Ouais.
1: Comment tu anticipes tout ça? Qu'est-ce que tu fais aussi avec les invendus, tiens?
0: Ben, en fait, nous, on a très, très peu d'invendus. En fait, nous, on a très peu de marchandises différentes. On commande en grosse quantité. Et en fait, ce qu'on fait, c'est on a déjà sur le menu très peu de produits différents. Et si les produits sont différents, souvent, il y a des similitudes. Donc, s'il y a du chocolat, il y a du chocolat ailleurs. S'il y a des amandes, il y a des amandes ailleurs. Donc, on essaie de réutiliser un petit peu les produits pour justement éviter d'avoir beaucoup trop d'achats de produits différents. Maintenant, pour les invendus, nous, on a trouvé deux ou trois techniques. On travaille pas avec Too Good To Go ou des choses comme ça. Mais par contre, ce qu'on fait, c'est, par exemple, on fait du budding. Donc, le budding, c'est une recette bruxelloise où normalement, on utilise le pain et on en fait comme un pudding de pain.
1: Oui.
0: Mais nous, en fait, au lieu d'utiliser le pain dedans, nous, on utilise les viennoiseries et les brioches.
1: Ah ouais.
0: Donc, en fait, on fait un tiers de viennoiseries, enfin, on fait deux tiers de viennoiseries et un tiers de brioches.
1: Mm-hmm.
0: Et en fait, on fait exactement la même chose qu'un pudding classique, sauf que nous, on le fait aux viennoiseries. Donc, c'est plus goûtu.
1: C'est ça, ça a plus de goût, c'est ce que j'allais te demander.
0: Plus de goût, mais en fait, ça nous permet aussi de pouvoir faire plus de croissants et plus de pain au chocolat, si jamais il y a de la demande.
1: Au cas où, c'est ça. Ouais, c'est ça. Ouais.
0: Et s'il n'y a pas, ben, on les garde, on les met au congélateur, on les coupe et on les utilise.
1: Bon, ben, les amis, je ne sais pas si, comme moi, ça vous donne faim, tout cela. On continuera cette conversation d'ici quelques instants. Après les Apeurs Palace, la musique que l'on s'écoute, il est 17h39, soyez les bienvenus. C'est Bruxelles Centrale.
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0: la voix envoûtante hein, de Aurel. Plus de batterie, le titre que l'on s'écoutait sur BX1 alors qu'on était en train de discuter ici hors antenne, toujours avec Maxime, hein, fondateur de cette boulangerie à Scarbeck. On va peut-être bah, du coup rappeler aussi encore l'adresse. Hein.
1: Rue Henri Evenepoel, numéro 118.
0: Voilà, ça s'appelle Simple Boulangerie Artisanale. Alors c'est vrai, je te posais des questions ici hors antenne spontanément, et c'est vrai que c'est à mon avis intéressant. On parle souvent du fait, et c'est un petit peu l'image, les idées qu'on a tout de suite lorsqu'on évoque aussi le secteur, on va dire, de la boulangerie, c'est que c'est un secteur en pénurie. Est-ce que c'est vrai ça?
1: Oui, et c'est une des raisons de pourquoi je désirais venir à Bruxelles. Okay. Je voulais vraiment venir à Bruxelles pour ça, pour trouver du personnel, parce que j'entends beaucoup de boulangers à la campagne, en Wallonie, en Flandre, qui ont vraiment du mal.

0: le garder un petit temps. Et puis là, je commence tout doucement avec des boulangers que je viens d'engager, une nouvelle équipe.
1: Très bien.
0: Où là, je commence tout doucement à changer un petit peu les recettes, à ajouter de nouvelles choses et peut-être partir un petit peu plus sur le B2B aussi pour des restaurants, des cafés.
1: On a des questions récurrentes à nos invités ici et c'est lié à Bruxelles. Est-ce que justement tu as un lieu un lieu favori en établissement, par exemple, que tu aimes ici dans la capitale?
0: Mais comme je disais, moi je travaille 7 jours sur 7, donc je sors rarement ces derniers temps, mais j'aime beaucoup Night Shop.
1: Le restaurant,
0: ouais, rue de Flandre.
1: Ok.
0: Night Shop, c'est vraiment super bien. Bonne ambiance.
1: Très bien. Dès que tu as du temps, tu retourneras peut-être là-bas. Et au niveau de, je sais pas moi, s'il y a un lieu, par exemple, ou un quartier même, que tu voudrais, par exemple, faire visiter à quelqu'un qui découvrirait Bruxelles, ce serait lequel?
0: Ben, moi, ce que j'aime bien, si quelqu'un vient me visiter à Bruxelles, c'est vraiment la brasserie Cantillon. La brasserie Cantillon, une petite visite, une bière à la fin, c'est quand même...
1: Pour toi, c'est parfait, ça.
0: Ouais, c'est super.
1: La prochaine personne que l'on pourra inviter ici, dans le cadre de cette émission, personne sur laquelle tu voudrais mettre un coup de projecteur, ce serait qui, tiens?
0: Mais je dirais mon ami François Van Deuren, qui depuis plusieurs années, fait des stand-up, qui s'appelle « Fais-moi l'humour ». Et il organise pas mal de stand-up, de plus en plus d'ailleurs. Et le prochain, je pense que c'est au Flore, ou c'était au Flore, je sais plus. Mais en tout cas, il est souvent au Flore pour organiser des stand-up.
1: Très bien.
0: C'est vraiment super sympa pour une soirée.
1: Alors, il s'appelle comment? On va peut-être rappeler alors.
0: François Van Deuren.
1: Ok, très bien. On va l'inviter alors. L'inviter ici. Merci en tout cas d'être passé. Et demain, on le rappelle, c'est la journée. Et oui, les amis, la journée mondiale du pain. Et puis, on vous invite justement à découvrir ce pain au levain. Chez Maxime, le fondateur de Simple, c'est le nom de cette boulangerie artisanale qui vaut le détour, croyez-moi. Et justement, c'est rue Evenepoel, au numéro 118, c'est ça?
0: 118,
1: ouais. Pour être précis.
0: Pour être
1: merci,
0: précis.
1: Maxime.
0: Merci,
1: et à bientôt.
0: À vous.
1: Salut.

0: Ah, c'est bon, ça, c'est original aussi. C'est Chip Jewels sur BX1, 17h58 quasiment. Merci d'être avec nous. Background dans un instant avec Pierre pour la suite. L'actualité aussi avec Saskia Violette. Et puis Bruxelles Central qui sera en mode vacances, en mode congé, en mode light. Ceci à partir de demain. Sachez-le. Restez bien là. La suite sur BX1.
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1: Et exactement, et il est précisément 18h.
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3: Bonjour.
1: Et ils étaient plus de 2000 à assister aux funérailles du policier tué à Jette.
3: Oui, le policier Nordine El Talbi, tué à Jette dans la nuit de lundi à mardi. Tout le monde n'a pas pu rentrer à la mosquée El Amal d'Anderlecht, où la cérémonie s'est déroulée cet après-midi. Le policier a ensuite été inhumé dans la plus stricte intimité au cimetière des Verts. Demain, une cérémonie d'hommage sera organisée à 11h au parc du Cinquantenaire. Plusieurs autorités politiques et de nombreux policiers sont attendus pour saluer une dernière fois la mémoire de leurs collègues. La Belgique aurait accepté de déplacer de Bruxelles à Rome un sommet européen, mais pas n'importe lequel, celui des 70 ans du traité de Rome. Ce traité fondateur de l'Union européenne, signé le 25 mars 1957 dans la capitale italienne. Un changement qui peut survenir qu'en cas de circonstances exceptionnelles, puisque le règlement du Conseil européen stipule que le cercle des chefs d'État et de gouvernement de l'UE se réunit deux fois par semestre à Bruxelles. C'est le président du Conseil européen avec l'accord des ministres des 27 en charge des affaires européennes qui peuvent décider qu'une réunion peut se tenir dans un autre lieu. Le roi Philippe a reçu le président ukrainien Volodymyr Zelensky au palais de Bruxelles aujourd'hui. Le chef de l'État ukrainien se trouve dans la capitale à l'occasion du sommet européen. Les dirigeants des 27 discutent entre autres du soutien financier à l'Ukraine. Volodymyr Zelensky a également eu un bref entretien avec le Premier ministre Bardo Weaver à la demande des Ukrainiens. Ce n'est pas la première fois que le roi Philippe s'entretient avec le président Zelensky. Ce dernier a déjà été reçu à 4 reprises au palais royal. Et puis à Saint-Gilles, des habitants se mobilisent pour trouver des solutions face à la toxicomanie et à l'insécurité dans leur quartier. Un collectif citoyen a organisé hier soir un premier forum qui a réuni une 50aine de personnes. Parmi elles, des riverains, des professionnels du secteur ou encore des responsables politiques. L'objectif, mieux comprendre les problèmes liés à la drogue et réfléchir ensemble à des solutions concrètes. Le collectif prévoit déjà d'autres rencontres, notamment sur la sécurité et la propreté. Voilà, c'est ici que se termine ce Flash Info. Je vous souhaite une excellente soirée sur BX1 et tout de suite retrouvez Background avec Pierre Baudot.
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5: Bonjour, welcome dans Background. Cette semaine dans Background, notre curateur musical, vous le savez, depuis le début de la semaine, c'est Grégoire Gersmans, compositeur et pianiste qu'on rangera dans la catégorie néoclassique. Mais vous allez vous en rendre compte, c'est bien plus que cela. Grégoire nous concocte donc depuis lundi les playlists avec ses choix musicaux. Grégoire Gersmans, 2 albums à son compteur, Hypnagogie en 2024...

on écoutera un extrait, le morceau L'écorce du zèbre. Mais d'abord, on se plonge dans le nouvel album Éternité, sorti vendredi dernier. Ici, on va écouter le titre Bells. Et puis, on retrouve bien sûr notre curateur musical de background cette semaine, Grégoire Gertsmans.

0: On vient d'écouter un extrait du nouvel album, le deuxième album de Grégoire Gersmans. Il s'appelle Éternité. Ici, c'était le morceau Bels. Et puis, extrait de son premier album Hymnagogie, c'était L'écorce du zèbre, un des grands moments de cet album, selon moi. Et Grégoire est bien sûr avec nous pour cette nouvelle playlist. Parlons déjà de ce nouveau morceau, de ce nouvel album, donc Bels sur Éternité, avec un mot en anglais, voilà, il y a eu Somehow aussi sur cet album, voilà, le fait de choisir l'anglais par rapport au français.
1: Je déteste le mot cloche. Non, c'est pour rire.
0: Pourrait.
1: Non, c'est pour rire. Non, c'est le seul mot que je connais en anglais.
0: D'accord. C'est
1: une vraie bonne question parce que je n'ai pas de vraie bonne réponse, mais j'aurais envie de croire que sur les petits synthés que j'avais depuis ma tendre enfance, il y avait un son qui s'appelle Bells. Et donc je vois ce mot, c'est peut-être ça qui m'a influencé. En tout cas, c'est un morceau qui a été composé dans une église à côté de chez moi. J'avais pris en otage l'église pendant 2 semaines pour y installer tous mes synthés. Et j'ai eu la clé, c'était trop chouette. Il y avait un petit orgue aussi sur lequel j'ai enregistré plein de trucs. Et j'ai été mettre des micros dans le clocher. J'ai enregistré j'ai enregistré l'ambiance de Sprimont. J'entends plein de trucs. J'ai des heures d'écoute avec des oiseaux, des voitures, des enfants, et qui ont nourri énormément mon travail artistique. Et ici, Bells, c'est un morceau que j'ai vraiment écrit sous les cloches de Sprimont et que j'ai eu le plaisir de partager avec Margaret Herman, qui va d'ailleurs être un choix un peu central aujourd'hui parce que elle fait partie d'un collectif qui s'appelle Eco Collective, et je trouve leur travail sensationnel, digne des plus grands noms d'Allemagne. Vraiment, c'est fantastique. Donc voilà un peu le Bells.
0: Voilà, tu nous as déjà auguré d'un des choix puisqu'on écoutera Eco Collective avec Moulin et on les retrouvera un peu plus tard dans cette émission, mais on en reparlera bien sûr. Mais tu viens de nous expliquer pourquoi ça s'appelait Bells finalement, voilà. Cloches de l'église et puis ouais. Bells sur un petit synthé et puis ton monde de l'enfance dont tu parles beaucoup.
1: Ouais.
0: Tu nous as parlé de ritournelle, de cette simplicité, de retourner voilà à cette liberté, cet espace, cet air trouvé dans l'enfance, ça c'est un fil rouge, tu t'y penses souvent, tu repenses à ton enfance,
1: non. En fait, la vérité c'est que je trouve que je m'ennuie un peu avec les adultes, je trouve dommage qu'on ne se suffise plus à faire un petit dessin, une petite blague, c'est vite attaché aux réalités médiatique, l'argent, le travail, ce que je comprends et je conçois, je n'ai pas de problème.

0: avec ça, mais c'est le petit moment un peu sacré où on peut lâcher, jouer aux billes. Pourquoi c'est con, en fait, de rêver? Et donc, c'est pas. Je n'ai aucune nostalgie de mon enfance, mais alors là, pas du tout, et je ne regarde jamais en arrière, donc ça n'est aucun stress avec ça. Mais j'espère, par contre, rester bien l'enfant que je suis, avoir toujours mes petites voitures à portée de main, rêver, faire des dessins animés. Enfin, j'adore ça, en fait. Je crois que mon rêve est lié à ça, et en fait, je dis enfant comme ça, c'est plus facile, mais. On peut aussi être des adultes et rêver, jouer. Et c'est plutôt ça que j'ai envie de véhiculer au plus profond de moi, c'est de rappeler à tous les adultes et à tous les grands enfants qu'on est, de rester éveillé aux rêves et de pouvoir laisser ses problèmes dans une petite boîte. De toute façon, ils vont pas s'en aller, hein. On pourra les récupérer le lendemain matin.
1: Rien par rapport à l'état du monde, comment dirais-je, qui pourrait aussi nous rendre un peu presque neurasthénique ou en tout cas pessimiste sur ce qui se passait et trouver une valeur refuge, on va dire.
0: Mais ça, c'est pour ceux qui ont besoin d'un refuge. Normalement, on l'a tous à l'intérieur de nous. C'est juste un chemin qu'on a perdu, je crois. C'est pas, tu vois, c'est quand même dommage qu'il faut payer pour aller rêver, quoi. Une place de ciné à 25 balles avec du popcorn, c'est génial. Mais en même temps, les étoiles, elles sont là tous les jours. Le soleil, il est là tous les jours. Les fleurs, elles sont là tous les jours. Ce qu'on a autour de nous, c'est là tous les jours, on paye finalement une fortune pour avoir des choses et la première chose qu'on fait quand on a le temps, c'est on se barre. Mais en fait, et si on restait et si on ouvrait simplement les yeux sur l'autre partie du monde, évidemment que le monde il est noir, il est sombre, il est tout ce qu'on veut, mais il n'est pas que sombre. C'est pas possible. Je veux dire, il fait nuit tous les jours et il y a du soleil tous les jours. Maintenant, voilà, on va me dire ouais, mais enfin, là, ben voilà, c'est ok, tant mieux, chouette. On est tous là et chacun a sa vision. Mais je vais pas, j'ai pas. Je pense que j'ai envie de rester dans cette ouverture d'esprit au niveau de mon art parce que sinon, qu'est-ce que je vais peindre? Qu'est-ce que je vais écrire en fait? Je vais appeler comment mon album? Bombe nucléaire? Je sais pas moi. J'ai pas envie de sombrer là-dedans. C'est notre mission aussi, c'est de faire quelque chose qu'on ressent vraiment au plus profond de nous-mêmes et d'essayer de connecter les énergies, mais on n'est pas dans une seule énergie. Maintenant, coupons un peu aussi les portes médiatiques et allons un peu ce qu'il y a dans notre, allons vers ce qu'il y a dans notre âme et dans notre cœur et on verra bien si tout le monde a un champ noir ou s'il y a des petites fleurs quand même qui sont là et ouvrons les yeux simplement. C'est quelque chose qui est à la portée de tout le monde. C'est parce que moi je crée une porte que c'est la seule porte, loin de là, et il y en a plein autour de nous.
1: On a parlé de ce passionnant processus de création avec toi. Il y a aussi toutes les choses qui se mettent en place autour de toi, l'artiste. Il y a une firme de disques qui te fait confiance. Il y a aller chercher des concerts, aller faire connaître tes morceaux, peut-être à l'international, etc. Où en es-tu aujourd'hui? Est-ce que tu es satisfait? Est-ce que tu as envie de plus? Des concerts arrivent, etc. Par rapport à on va dire, cette carrière, où en es-tu?
0: Alors j'en suis que rien n'est facile dans le monde dans lequel on est justement, parce que là tu pointes aussi quelque chose de très commercial. Commercial n'est pas négatif, commercial c'est juste un terme technique qui dit qu'à un moment donné il faut vendre. Du coup, comme je suis assez... exigeant, je vais dire quand même, dans ma manière de faire les choses, je n'ai pas toujours facile. Alors j'ai effectivement la chance d'avoir une chouette maison de disques qui croit en mon travail, donc c'est quand même, ça donne de la force. Là justement, je suis en train d'ouvrir quand même le projet sur l'Angleterre. Je vois que dans mes DSP, ça se passe pas trop mal. Par exemple sur Apple Music, ils suivent quand même bien le travail, donc c'est chouette, je suis écouté. Mais les rencontres sont quand même rares parce qu'il n'y a pas, je ne suis pas dans un format ultra facile à programmer. Si tu m'imagines aux Ardentes à Dour, où ça va être un peu plus compliqué. Et encore, pourquoi pas? Je trouverais assez fou en fait que les programmateurs osent le faire. Je vais de plus en plus aussi faire des concerts chez les gens. Ça, je trouve ça fantastique.

0: plastique parce que j'arrive avec un petit piano acoustique et je peux jouer pour 20 personnes et là les rencontres sont assez fortes. Maintenant, franchement, je me plains de rien et tout est un cadeau quoi. Donc ça prend son temps mais moi je m'arrêterai pas pour pas parce que je joue pas ou que y a une maison de disques ou qu'il y en a pas, ça ne change rien au fait que j'ai quand même quelque chose à dire et que je le dirai.
1: Bien
0: Point.
1: sûr. On va revenir à tes playlists, la playlist du jour. On parlait d'Echo Collective, on va l'écouter dans un instant avec Moulin. Mais on va revenir aussi à ce premier choix du jour, Patricia Van Est. Quelques mots sur elle et sur ce projet que tu as choisi.
0: Mais il fallait que je dérape quand même, hein. Il fallait bien que je ne reste pas dans le Fédération Wallonie-Bruxelles. Donc j'ai quand même choisi Patricia, qui vient du Nord. Et donc elle a un projet qui s'appelle Sonar, que j'affectionne vraiment beaucoup. Bah justement, c'est ma maison de disques qui m'a proposé une collaboration, de dire, tiens, tu connais Patricia, ce serait chouette que t'aies écouté. J'ai été écouté, et effectivement, il fallait vraiment qu'on se rencontre. Donc, on s'est rencontrés. De nouveau, c'est encore une rencontre humaine. C'est quelque chose qui est ultra nourri. Mais ça, c'est ce que j'ai choisi. Le projet Sonar, elle a écrit une BO pour une série qui s'appelle Knock. Et c'est aussi, j'ai un amour inconditionnel pour la mer. Et donc, ça me connecte de manière instantanée à cette belle mer du Nord qui est dans notre pays. J'adore ça.
1: Très bien, mais on va écouter Patricia Van Effe. Et puis alors après, dans la suite, Écho Collectif et Moulin. Et puis on retrouve bien sûr notre curateur musical de la semaine, Grégoire Gersmans.
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1: C'était Écho Collectif avec le morceau Moulin. On va retrouver un autre artiste que tu apprécies beaucoup. On parlait de son clip et on a écouté le morceau In Parallèle. Ici, c'est donc Cabane qu'on va retrouver avec Tout ira bien, avec un titre aussi, parce que les mots ont chaque fois leur importance. On a parlé d'éternité, le titre du deuxième album ici d'Hypnagogie. Voilà, ici Tout ira bien, signé Cabane. Et puis peut-être qu'on peut faire le duo, les deux morceaux à la suite avec Laurence Veil qu'on va retrouver avec le mot amour. Voilà, encore un mot très fort. Peut-être un mot pour toi sur ces choix et surtout sur ces choix de morceaux.
2: Mais je ne les ai pas choisis pour le titre, mais bien pour la musique. Mais je trouve que c'est comique, surtout maintenant vu comme ça, sous forme de liste imprimée sous les yeux, de me dire tiens, c'est vrai que les mots sont quand même forts. Mais il n'y a pas de fumée sans feu, quoi. Je crois que si ces morceaux-là nous touchent, c'est parce qu'ils ont une force. Et en tout cas, Cabane et Laurence sont aussi des gens qui ont énormément de sens dans ce qu'ils font. Ils mettent énormément de réflexion au niveau du sens des mots, du visuel. C'est un peu comme une famille pour moi dans mon cœur. Je m'y retrouve parce que ce sont des gens qui ne choisissent pas des titres au hasard. Donc voilà, je pense que ça coule de source, hein, quelque part. C'est
1: voilà,
2: marrant.
1: Des mots forts et des morceaux forts, de la musique forte. Tout ça grâce à Grégoire Gertzmans, notre curateur musical de la semaine. Donc on va écouter à la suite Cabane, Tout ira bien. Et puis Laurence Veil et le morceau Amour. Et puis on se retrouve avec Grégoire une dernière fois aujourd'hui pour son dernier choix.

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3: C'était Laurence Vielle avec le morceau Amour. Et on va se replonger dans le répertoire de Echo Collective. Voilà, tu peux nous expliquer le morceau, ça s'appelle Home.
4: Mais je vais pas expliquer le morceau, hein, je te promets,
3: non,
4: parce que je n'ai pas envie d'expliquer le morceau. Mais par contre, le choix, je te l'ai trop dit, hein. Je suis désolé à tous ceux qui m'ont entendu tous les jours, mais je suis fan de Echo Collective et ce sont des morceaux qui me suivent et ce sont des morceaux que j'écoute le matin, le soir, avec le café, le bonheur, les colères. C'est vraiment un groupe que j'aime, et ce qui est très drôle aussi, d'ailleurs, je ne l'ai pas dit, c'est que j'écoutais Echo Collective à travers le travail de Johan Johansson sans savoir que c'était Echo Collective, parce que c'était un album qui a été signé chez Deutsche Grammophon, et donc j'ai des vinyles de Johan Johansson et dont un album que j'écoute sur le digital tout le temps, et puis je découvre Echo Collective et puis je dis mais enfin c'est Echo Collective qui le joue, c'est marrant. Donc voilà, j'ai des petites anecdotes, mais je n'ai pas de raison réelle de tout exactement expliquer au millimètre, mais j'adore ce projet et je pense que vous pouvez aller découvrir tout leur travail, c'est vraiment fantastique.
3: Tu n'as pas expliqué le morceau, mais tu as expliqué ton choix, ce qui était en fait le but de la question, évidemment. En fait, la musique, c'est partout, tout le temps. Tu parles de digital, tu parles de vinyle, peut-être aussi de CD, de cassette, etc. Peu importe, c'est la musique, peu importe le support, on dira.
4: Oui, bien sûr. Alors, oui et non. J'ai une chouette anecdote là, toute fraîche, c'est qu'il y a quelques semaines, j'ai reçu mon test presse. Le label envoie le vinyle dans une belle pochette blanche pour écoute, pour être sûr que tout soit dans l'ordre, que tous les morceaux soient bien imprimés, etc. Pressé plus qu'imprimé et en écoutant mon nouvel album Éternité sur le vinyle, le support amène énormément de profondeur au son, parce que on se retrouve avec des petits craquements, on se retrouve avec des petites imperfections, le vinyle n'est jamais rond à 100%, donc ça doit porter un nom, il y a une espèce d'effet comme ça où on sent le côté circulaire dans le son, il y a un léger detune, hein, le son est légèrement modifié, mais je trouve que de manière transparente, ça amène un charme énorme à la musique. Et j'en parlais lundi ou mardi de vénérer toutes ces imperfections, ça en rajoute une flopée. En fait, c'est juste magnifique. Donc, le support n'est absolument pas acheté à la poubelle, parce que j'ai une autre anecdote. J'ai sorti un morceau il y a quelques temps qui s'appelle 1957, et c'est un morceau que j'ai enregistré sur cassette, qui n'est pas passé par ordi. Donc, c'est vraiment les micros dans une table de mixage à l'ancienne, de la table de mixage à un lecteur cassette, et je l'ai enregistré comme ça. Et là aussi, il y a un léger detune, un léger chorus, et évidemment que tu peux mettre n'importe quel effet numérique qui va ressembler à, mais c'est, tu vois, c'est comme l'imprimante de chez Polaroid. Je vois pas trop le délire d'imprimer 100 fois le même Polaroid. Alors va chez un imprimeur photo, fais des photos. Donc voilà, c'est le support, c'est quand même quelque chose de chouette. Ce serait génial qu'on puisse prendre un album de référence, l'écouter dans sa date de sortie sur cassette, sur vinyle, sur CD, remasterisé en DSP, et y a chaque fois quelque chose qui se passe, quoi. Après, je mets énormément d'attention sur le son et la sculpture

demain pour ta dernière playlist. Et bien sûr, on termine cette émission avec Echo Collective et le morceau Home. C'est un autre choix de Grégoire Garsmans.

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1: Ismaël ?
2: Ouais ?
1: T'as vu qu'on est toujours pas connus, nous ?
2: Un peu quand même, non ?
1: Ouais, mais pas assez, en fait. Pour être connu, j'ai lu qu'il faut que tu t'agglomères avec des gens plus connus.
2: Ah ouais, ok.
1: Ouais, c'est pour ça que je t'avais dit d'écrire à Lomprey, là, il a répondu, oui.
2: Lomprey, c'est lequel, là ? C'est l'espèce de petit mignon qui s'est fait virer de France Inter ?
1: Non, c'est l'autre, celui qui a même pas réussi à se faire virer, là, il a répondu, lui ?
2: Non, non, il a pas répondu, lui.
1: Bah, tu vois, faut qu'on change de technique, en fait. Je te propose, moi, je le drague, toi, tu l'insultes, et après, on va voir s'il répond, là.
2: Ouais, c'est clair, Starlet.

après, les implants, j'ai fait ça pour la confiance en moi. Et ça m'a redonné bien confiance en moi. Enfin, c'est la confiance en moi que j'ai maintenant. Puis aussi, ça fait un mal de chien. Bah, c'est simple, en termes de souffrance, c'est l'équivalent d'un accouchement. Par bulbe, hein. Moi, j'ai fait 4000 bulbes. Techniquement, j'ai 4000 gamins.

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